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1: Bonjour à tous. Accélérer et faciliter la reconstruction, voilà l'objectif que s'est donné le gouvernement après les incendies de l'été en France. Le Premier ministre Sébastien Lecornu a lancé une mission reconstruction et adaptation des territoires hier. Concrètement, elle permettra d'accompagner la reconstruction dans une démarche durable et raisonnée. La mission devra aussi participer au retour d'expérience nationale pour éviter de nouveaux feux. Les incendies en France ont brûlé 120 000 hectares cet été. Dans la Drôme, le feu n'est pas fixé mais stable, selon les pompiers. Hier, la surface brûlée a été revue à la baisse. 240 hectares dans le massif du Claps. 370 pompiers étaient mobilisés et les habitants du hameau évacués ont pu rentrer chez eux. Le corps de la femme disparue en Haute-Savoie a été retrouvé. Elle a été emportée mardi par la montée des eaux du Giffre, une rivière qui traverse la commune de Sixte-Fer-à-Cheval à cause des intempéries. Son identité a été confirmée par le procureur de Bonneville. Les secours avaient aussi été dépêchés sur place pour évacuer 15 randonneurs. Gabriel Attal, visé par une ingérence russe, le service de lutte contre les ingérences numériques Viginum affirme avoir détecté une opération de désinformation sur les réseaux sociaux. De faux comptes usurpant l'identité de grands médias français ont affirmé que le candidat à la présidentielle avait des signes de la maladie de Parkinson. Le réseau pro-russe Matryoshka serait derrière cette opération. Édouard Philippe et Raphaël Glucksmann ont aussi été visés par ces ingérences ces derniers jours. Situation plus calme au Guatemala, l'éruption du volcan de Fuego est terminée. Des torrents de lave et des colonnes de cendres ont créé la panique pendant près de 50 heures. Des communes ont été évacuées. Le volcan est situé à 35 km de la capitale du pays. Aucune victime ni dégâts matériels signalés. Et puis en foot, le PSG largement dominé par Majorque. Premier match amical pour les joueurs de Luis Enrique hier soir. Ils se sont inclinés 3-0. Prochain match samedi contre Manchester United avant le début de la saison face à Aston Villa lors de la finale de la Super Coupe d'Europe. Ce sera le 12 août. Très bon début de journée à tous.

Bienvenue au Givré du Disco. Sur Aviva, nous avons chaque semaine le meilleur son des années 70 et 80. On attaque tout de suite avec le chanteur américain de R&B et de funk, Ol Hudson. Originaire du Michigan aux États-Unis, il forme un groupe The Soul Partners. En 79, il enregistre le single Who Can Do It. Oui, vous pouvez le faire. Come on.

0: Street and Blues et The Fun, The Back Is. En avril 84, il sort le titre Freak Show on the Dance Floor, un single entendu sur la bande originale du film de Breakdance intitulé Breakin', réalisé par Joel Silver, Move Your Body.
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0: Le groupe de disco et de funk américain Chic enregistre en juin 78 le tube I Want Your Love. Classé au Billboard, il restera dans les charts pendant 19 semaines. Let's go.
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0: Alexandrie Alexandra a été composée et enregistrée par Claude François en 77 sur des paroles d'Étienne Rodagil. Le 45 tours sort en mars 78, le jour des obsèques de Clo-Clo, disparu accidentellement. C'est tout de suite le gros carton sur les dance floors.
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3: Avant de quitter la planète Disco, on va se mettre entre les oreilles un morceau du groupe américain Kissy and the Sunshine Band, fondé en Floride. Get Down Tonight est un single datant de 75. Number one au Billboard, il déchire tout sur son passage.

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1: Bonjour à tous. Accélérer et faciliter la reconstruction, voilà l'objectif que s'est donné le gouvernement après les incendies de l'été en France. Le Premier ministre Sébastien Lecornu a lancé une mission reconstruction et adaptation des territoires hier. Concrètement, elle permettra d'accompagner la reconstruction dans une démarche durable et raisonnée. La mission devra aussi participer au retour d'expérience nationale pour éviter de nouveaux feux. Les incendies en France ont brûlé 120 000 hectares cet été. Dans la Drôme, le feu n'est pas fixé mais stable, selon les pompiers. Hier, la surface brûlée a été revue à la baisse. 240 hectares dans le massif du Claps. 370 pompiers étaient mobilisés et les habitants du hameau évacués ont pu rentrer chez eux. Le corps de la femme disparue en Haute-Savoie a été retrouvé. Elle a été emportée mardi par la montée des eaux du Giffre, une rivière qui traverse la commune de Sixt-Fer-à-Cheval à cause des intempéries. Son identité a été confirmée par le procureur de Bonneville. Les secours avaient aussi été dépêchés sur place pour évacuer 15 randonneurs. Gabriel Attal, visé par une ingérence russe, le service de lutte contre les ingérences numériques Viginum affirme avoir détecté une opération de désinformation sur les réseaux sociaux. De faux comptes usurpant l'identité de grands médias français ont affirmé que le candidat à la présidentielle avait des signes de la maladie de Parkinson. Le réseau pro-russe Matryoshka serait derrière cette opération. Édouard Philippe et Raphaël Glucksmann ont aussi été visés par ces ingérences ces derniers jours. Situation plus calme au Guatemala, l'éruption du volcan de Fuego est terminée. Des torrents de lave et des colonnes de cendres ont créé la panique pendant près de 50 heures. Des communes ont été évacuées. Le volcan est situé à 35 km de la capitale du pays. Aucune victime ni dégâts matériels signalés. Et puis en foot, le PSG largement dominé par Mallorca. Premier match amical pour les joueurs de Luis Enrique hier soir. Ils se sont inclinés 3-0. Prochain match samedi contre Manchester United avant le début de la saison face à Aston Villa lors de la finale de la Super Coupe d'Europe. Ce sera le 12 août. Très bon début de journée à tous.

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1: Et l'invité de la rédaction aujourd'hui est Nadine Ponce, une créatrice, donc clown, dans les hôpitaux, qui intervient auprès des enfants et qui hier a participé à une journée à Mudaison dans le but de rendre hommage aux enfants malades. Bonjour Nadine.
2: Bonjour Radio Aviva.
1: Vous êtes donc ici pour nous parler de la journée d'hier, donc le 4 mai dernier, une journée a été organisée à Mudaison. Est-ce que vous pourriez nous expliquer le but de cette fameuse journée, petit 1, et puis ensuite expliquer comment ça s'est passé?
2: Oui, bien sûr. Alors c'était une journée dédiée au cancer pédiatrique, avec d'abord le spectacle Roudoudou et les enfants et les voyages des enfants à l'hôpital, et ensuite une table ronde.
1: Et donc Roudoudou, c'est votre nom de spectacle. Comment s'est passée la journée hier? Comment s'est passé le spectacle, petit? Comment est-ce qu'il a été reçu? Et ensuite, voilà, le débat, quel était le sujet? Comment s'est passée la journée, en fait?
2: La journée a été complètement optimale, en fait. Ça s'est ultra bien passé. Il y avait des enfants de tous les âges. Ce spectacle, il est à partir de 8 ans. Et pourtant, il y avait des enfants de 3h30. Il dure 1h10. Ils ont tous beaucoup rigolé. Ils étaient complètement avec Roudoudou tout le temps du spectacle. Et surtout, ils ont tenu tout le temps du spectacle. C'était très émouvant, puisqu'il y avait des parents d'enfants hospitalisés. Il y avait un enfant qui vient juste de sortir d'une greffe. C'était très mélangé dans le public. Et ça a été très bien reçu. Moi, je l'ai aussi très bien vécu. C'était vraiment un spectacle très particulier, très intense en émotion.
1: Et alors, après ça, a été organisé donc un débat avec plusieurs acteurs. Quel était le sujet de ce débat?
2: Le sujet de ce débat, ça a été suivant les questions aussi, c'était pour parler du cancer pédiatrique. Donc il y avait un psychologue, Laurent Lemaître, il y avait une infirmière, Maëva Ribeyron, le professeur Tasmine Akbar Ali et Christine Ginel qui menaient le débat. Et je ne sais plus si j'ai dit Laurent Lemaître, mais Laurent Lemaître, le psychologue hémato-onco qui maintenant est à la retraite. Donc il y a eu toutes sortes de questions. Et il y avait aussi, je ne l'ai pas nommé, et je n'ai pas son nom là, un professeur qui a créé un petit robot pour la radiothérapie, où les enfants sont seuls pendant la radiothérapie. C'est compliqué à vivre pour eux, un petit robot interactif. Donc c'était très intéressant. Donc on a parlé effectivement de ce qui se passe, du ressenti des enfants dans les chambres, de l'authenticité indispensable dans la parole, que ce soit le jeu du clown, la parole des psychologues, la parole des infirmières auprès des enfants, ces enfants qui sont particulièrement matures et qui ont besoin qu'on leur dise des vérités en fonction de leur âge, même sur leur situation médicale, adaptée à leur âge, bien sûr. Et aussi beaucoup sur la psychologie de l'enfant et évidemment sur le spectacle, en fait.
1: Et alors, quel est le but, justement, d'une journée comme celle-là, de produire et de présenter un tel spectacle?
2: Le but, c'est de sensibiliser le public à cette maladie, d'expliquer... il y a beaucoup de soins de support, en fait, en hémato-oncologie. Il n'y a pas que les clowns, hein. Il y a du massage, il y a du sport adapté, etc. D'expliquer que c'est aussi un lieu plein de vie et un lieu authentique, où c'est comme une petite ville, toute petite ville, où il n'y a que 8 chambres dans ce service. Après, il y a aussi les soins protégés, la réanimation et l'hôpital de jour, où il se passe beaucoup de choses. Et il y a aussi de la joie, il y a aussi du jeu, il y a aussi de l'humour, il y a surtout beaucoup d'authenticité. Et le deuxième but, c'est quand même, pour moi, en tous les cas, pour la création de ce spectacle, c'est de pouvoir retourner dans les écoles ensuite pour discuter de la différence lorsque les enfants retournent en classe ou en cours pour les collégiens, parce que c'est très compliqué pour eux à savoir. Ils retournent en cours, souvent ils n'ont pas de cheveux, ils sont tout maigres, et aussi ils n'ont plus du tout les mêmes centres d'intérêt, parce qu'ils sont devenus matures beaucoup trop vite, du coup ils sont très isolés.
1: Alors, ces différences sont mises en avant dans un spectacle que vous avez écrit. C'est quelque chose que vous avez donc bien sûr constaté hein, sur le terrain avec les différences qu'il peut y avoir dans les cours de récréation, comme vous l'avez très bien dit aussi. Comment est-ce qu'on arrive à régler ce problème? Comment est-ce qu'on arrive à sensibiliser les élèves qui n'ont pas eu de problème, pas eu de maladie, vis-à-vis de leur comportement sur les jeunes filles ou les jeunes garçons qui sortent de maladie?
2: Bah, je l'ai fait il y a 2 ans et c'était assez extraordinaire. Déjà, l'Institut était fabuleuse. Ça veut dire qu'il y avait énormément d'enfants, en fait. Ça veut dire qu'en fait, ils avaient bien travaillé la question en amont. Moi, j'avais travaillé mon sujet, mais je n'ai pas eu besoin du tout d'utiliser ce que j'avais fait, ce que j'avais préparé. Parce qu'en fait, les enfants ont posé des questions essentielles. Ils ont répondu tout seuls au problème. Ils ont complètement compris, en fait. Et du coup, c'était assez fabuleux. Donc, c'est la seule manière, en fait, de sensibiliser les enfants et les adolescents dans toutes les écoles du monde. C'est, en fait, de leur parler, de discuter avec eux. Et quand ils ont vu le spectacle, c'est plus pratique.
1: Nadine Ponce, est-ce que vous aurez un dernier mot pour conclure cette émission? On en arrive déjà à la fin. Voilà, peut-être un dernier mot sur le spectacle en lui-même, aussi la ville de Mudaison qui vous a accueilli pour cette fameuse journée, donc le 4 mai, dont on fait le retour aujourd'hui.
2: Pour la ville de Mudaison, vraiment un énorme merci à Annie et Jean Ortega qui depuis le début soutiennent ce spectacle et qui font énormément d'actions pour améliorer les conditions d'hospitalisation pour les enfants en hémato-onco. Remercier bien sûr mon association, l'association Rire Clown pour enfants hospitalisés qui a permis tout ça. Et remercier aussi Agnès Le Bachelet qui a beaucoup travaillé sur le sujet pour l'intendance. Et tous les participants, bien entendu, je ne peux pas tous les citer. Il y a celui qui a fait toutes les captations, Bordan Girbeau, Damien Chicot, qui est le régisseur de la salle et un grand ami. Le professeur Henri Pujol qui a fait le déplacement et qui est un homme de cœur, et Laura Guine qui a fait de la prévention cancer dans les écoles en amont, avant le spectacle.
1: Quant à moi, Nadine Ponce, c'est moi qui vous remercie, bien sûr, d'avoir répondu à mes questions. Cette émission est à présent terminée. Je vous propose directement d'aller la réécouter au format podcast sur notre site internet radio-aviva.com. À très vite sur le programme
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3: Et nous sommes le 6 août aujourd'hui, nous fêtons les sauveurs. Et en ce 6 août, je pourrais vous parler de la naissance du World Wide Web, dont l'annonce est faite en 1991. J'aurais aussi pu vous parler de la naissance d'Andy Warhol en 1928. Mais le 6 août 1846, est né Louis Lépine, homme politique et avocat. Il a surtout laissé son nom à un concours, le fameux concours Lépine. Préfet de Paris en 1900 et devant le marasme des petits fabricants de jouets et d'articles de Paris, dû à la concurrence étrangère déjà, le préfet Lépine prend une initiative. Il crée en 1901 un concours exposition et c'est à partir de là que l'aventure commence. Nombre des inventions présentées et primées font aujourd'hui partie de notre quotidien, à commencer dès 1901 par celle du mouchoir hygiénique proposé par l'inventeur Bleton. Il s'agit tout bonnement de l'ancêtre du Kleenex, popularisé plus de 20 ans plus tard par l'entreprise américaine Kimberly Clark. En 1919, un certain Pasquier remporte le concours grâce à l'invention du stylo à billes. Il sera perfectionné par des inventeurs hongrois qui revendront le brevet au baron Bic. Le stylo Bic sera vendu depuis à plus de 100 milliards d'exemplaires. En 1932, Jean Mantelet présente une version améliorée du moulin à légumes d'un inventeur belge. 2 millions d'unités s'écouleront entre 1933 et 1935. Cette invention marquera le début d'une grande entreprise française, Moulinex. La citation du jour est signée du dessinateur et penseur Philippe Geluck. L'inventeur de l'escalier habitait sûrement au premier étage. 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

0: Bélier, votre entente conjugale s'améliore de jour en jour. Vous communiquez plus facilement.
1: Taureau, faites de la pensée positive. Il faut chasser de votre esprit les idées noires.
2: Gémeaux, vous aspirez au dépaysement amoureux, à boucler votre valise pour un départ à l'autre bout de la terre.
3: Cancer, vous devez faire des efforts pour pondérer vos emportements et canaliser votre nervosité.
4: Lion, vous vivez votre romance sur le registre de la tendresse, que de doux moments de complicité conjugale en perspective.
5: Vierge, vous n'avez pas de soucis d'argent, car vous êtes un gestionnaire hors pair qui échelonne ses dépenses.
6: Balance, vous êtes nerveux et cela rejaillit sur votre morale.
7: Faites donc des exercices de respiration.
8: Scorpion, soyez franc vis-à-vis de votre partenaire et dévoilez-lui le fond de votre pensée.
9: Sagittaire, un coup de foudre se profile à l'horizon de votre cœur.
10: Ouvrez l'œil et le bon.
11: Capricorne, clarifiez votre situation et faites en sorte que l'argent rentre dans vos caisses.
12: Sinon, vous allez vous retrouver à découvert à la fin du mois.
13: Verseau, prenez un petit déjeuner copieux. Cela vous évitera d'avoir un coup de pompe en fin de matinée.
14: Poisson, profitez de chaque instant passé en galante compagnie, car vous vivez sur le registre de la passion.

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3: De Jacques Prévert, la batteuse. La batteuse est arrivée, la batteuse est repartie. Ils ont battu le tambour, ils ont battu les tapis, ils ont tordu le linge, ils l'ont pendu, ils l'ont repassé, ils ont fouetté la crème et ils l'ont renversé. Ils ont fouetté un peu leurs enfants aussi, ils ont sonné les cloches, ils ont égorgé le cochon, ils ont grillé le café, ils ont fendu le bois, ils ont cassé des œufs, ils ont fait sauter le veau avec des petits pois, ils ont flambé l'omelette au rhum, ils ont découpé la dinde, ils ont tordu le cou au poulet, ils ont écorché les lapins, ils ont éventré les barriques, ils ont noyé leur chagrin dans le vin, ils ont claqué les portes et les fesses des femmes, ils se sont donné un coup de main, ils se sont rendus des coups de pied, ils ont basculé la table, ils ont arraché la nappe, ils ont poussé la romance, ils se sont étranglés, étouffés, tordus de rire, ils ont brisé la carafe d'eau frappée, ils ont renversé la crème renversée, ils ont pincé les filles, ils les ont culbutées dans le fossé,

0: Dans l'actualité environnementale aujourd'hui, 5 600 millions d'euros, c'est ce que devrait coûter la sécheresse cette année. Le nombre d'incendies en Amazonie brésilienne a encore baissé. Et puis les noix de mer envahissent la baie de la Baule. La sécheresse devrait coûter plus de 5 600 millions d'euros. C'est une estimation présentée par la ministre de la Transition écologique, Monique Barbu. En cause notamment les coûts provoqués par les fissures des maisons individuelles liées au retrait gonflement d'argile ou encore par les pertes de production agricole et une production hydroélectrique en recul. Aujourd'hui, plusieurs indicateurs montrent des niveaux comparables à ceux de la sécheresse historique de 1976 ou à celle de 2022. C'est plutôt une bonne nouvelle. Le nombre d'incendies en Amazonie brésilienne est tombé en 2025 à son plus bas niveau. Plus de 3 millions d'hectares touchés par les flammes contre près de 16 millions en 2024. La baisse drastique de ces incendies est notamment liée à une réduction de la déforestation continue depuis le retour de Lula au pouvoir en 2023. La préservation de l'Amazonie est essentielle dans la lutte contre le réchauffement climatique, la végétation absorbant les gaz à effet de serre responsables du réchauffement. Et puis c'est un phénomène nouveau qui touche les plages dans la baie de la Baule depuis cet été. Des noix de mer ont fait leur apparition. Ces animaux marins à l'aspect gélatineux ressemblent à des petites méduses, mais n'en sont pas. Originaires d'Amérique du Nord, les noix de mer sont arrivées portées par les courants ou transportées dans les ballasts des navires de commerce. Elles sont inoffensives pour l'homme et se nourrissent de plantes.
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2: Bonjour à toutes et à tous et bienvenue sur Radio Aviva. Je suis aujourd'hui en compagnie de Xavier Cousin. Bonjour Xavier.
3: Bonjour.
2: Vous êtes donc chercheur à l'INRAE, donc vous avez fait partie d'une délégation de scientifiques français à être parti donc en Corée du Sud dans le but de discuter donc de la pollution liée au plastique dans le monde. Et donc vous êtes ici pour expliquer à nos auditeurs donc en quoi ce matériau donc reste dangereux, donc que ce soit pour l'environnement ou pour la santé de tout un chacun. Dans une première partie d'émission donc, qui est déjà disponible sur notre site internet radio-avia.com, on a tout simplement défini ce qu'était le plastique et la généralité des problèmes qui en découlent, on va dire. Dans cette seconde partie d'émission, on pourrait dire qu'on va définir l'histoire du plastique, ses propriétés, son origine surtout.
3: Oui, c'est ça. Donc, merci. On avait effectivement dans la précédente émission discuté des différents types de plastique, polypropylène. On avait bien insisté sur le fait qu'il y avait plusieurs plastiques constitués par plusieurs, définis par les monomères qui les constituent, donc plusieurs polymères, polypropylène, polyéthylène, polystyrène, etc., etc. Le point commun de la très grande majorité de ces plastiques, c'est qu'ils sont fabriqués à partir de matières premières extraites du pétrole. 99% des plastiques produits dans le monde sont issus du pétrole, donc il en reste 1%, un petit pourcent. C'est ce qu'on appelle les plastiques biosourcés. Donc biosourcés, ça veut simplement dire qu'on utilise de la matière première, en général d'origine végétale, pour produire des plastiques. Mais on peut très bien produire du polyéthylène à partir de végétaux. Mais ça restera du polyéthylène.
2: Et donc exactement. Ça restera dangereux.
3: Donc ça aura exactement les mêmes caractéristiques qu'un polyéthylène.
2: Alors quel intérêt de vouloir biosourcée.
3: Et ça permet de varier les sources. En fait, la seule chose qui change là, c'est l'origine du carbone. Au lieu d'être du pétrole, c'est du...
2: Donc ce serait seulement moins cher à produire alors.
3: C'est pas forcément moins cher, mais disons que si on réfléchit dans un contexte de raréfaction de la ressource pétrolière, ça peut être une alternative. Mais le problème, les problèmes dont on discutera un petit peu plus tard, qui sont liés aux caractéristiques des plastiques, restent entiers pour la plupart de ces plastiques. Un polyéthylène est un polyéthylène, quelle que soit la source, qu'il soit fabriqué à partir de pétrole ou qu'il soit biosourcé. Donc on dit pétrosourcé ou biosourcé. Ça, c'est une des caractéristiques d'un certain type de plastique. Après, il y a un autre type de plastique dont il nous faut définir, c'est ce qu'on appelle les plastiques biodégradables. Donc les plastiques biodégradables, comme leur nom l'indique, ils sont dégradables naturellement. Naturellement ne veut pas forcément dire dans l'environnement. Le plastique biodégradable le plus utilisé, c'est le PLA, pour acide polylactique. Il est typiquement non dégradable dans l'environnement. Vous le mettez dans la terre, il ne se dégradera pas. Vous le mettez dans votre compost, il ne se dégradera pas. Il lui faut des conditions extrêmement particulières, dans des composteurs industriels, pour qu'il soit dégradé, avec des conditions et des températures élevées, pour qu'il soit dégradé de façon correcte.
2: Alors, quand on lit donc sur les emballages, donc, ou alors sur les propriétés du plastique, c'est un plastique biodégradable. En fait, il l'est, oui, mais donc sur des conditions extrêmement précises. Donc au final, il est pas vraiment biodégradables.
3: Alors, il y a certains plastiques, hein, de la famille des PHA, par exemple, les polyhydroxyalkanoates, qui, eux, sont biodégradables dans l'environnement. Mais ça représente une quantité infinitésimale des plastiques actuellement produits.
2: Parce que ce genre de plastique qu'on peut retrouver où, ça, ce genre de plastique qui est biodégradable?
3: Ben, ça peut servir, par exemple, pour faire des emballages, ça peut servir. Alors, une des grosses sources, en particulier, d'entrée de plastique dans l'environnement, c'est les plastiques agricoles. Donc, on pourrait imaginer que des plastiques de ce type-là, biodégradables, puissent être utilisés pour cet usage-là. Je voudrais préciser un élément, on entend parfois parler de bioplastique. Je voudrais être très très clair sur ce point-là, c'est que ça n'existe pas, un bioplastique.
2: C'est-à-dire ?
3: Eh ben, un plastique, il est soit biosourcé, c'est-à-dire son carbone est d'origine végétale par exemple, ou bactérienne, ou il est biodégradable. Il n'y a aucun rapport entre les deux. On peut avoir des plastiques biosourcés non biodégradables et des plastiques pétrosourcés qui sont biodégradables. Donc le terme bioplastique est un terme qui est souvent utilisé pour faire croire à des choses miraculeuses, mais ça ne veut en aucun cas dire bioplastique est un terme qu'il ne faut vraiment pas utiliser parce qu'il ne correspond à rien.
2: Alors, est-ce qu'il existe un plastique entre guillemets éco-responsable ou alors un plastique vert entre guillemets?
3: Oui, celui qu'on n'utilise pas.
2: Donc en fait, au final, peu importe la manière dont on consomme du plastique, la manière dont on utilise du plastique, quoi qu'il arrive, ça va être donc une fracture dans l'environnement.
3: Oui, c'est ça. Et le problème, donc je vous ai parlé tout à l'heure du compost, je voudrais juste revenir là-dessus. Il y a certains plastiques qui sont dits compostables. Les éléments qu'il faut vraiment prendre en compte, c'est que les normes actuelles pour qui définissent des caractéristiques pour des plastiques compostables sont telles que finalement des fragments qui feraient moins de 5 mm, seraient considérés comme acceptables. Et on verra un petit peu plus tard que 5 mm, ça correspond au microplastique, et donc ça ne veut pas dire qu'on a une disparition complète. Un des problèmes associés à la notion de biodégradabilité, c'est qu'elle est souvent associée dans l'esprit des gens à la disparition du déchet, on en a déjà parlé. Quand on, à partir du moment où on ne voit plus le déchet, on a l'impression qu'il a disparu. Mais en fait, il peut très bien y avoir énormément de fragments plastiques de très petite taille.
2: De microplastique
3: qui persistent dans l'environnement.
2: Merci à vous, en tout cas, Xavier Cousin, donc, pour vos réponses. Je rappelle que vous êtes chercheur et donc scientifique à l'INRAE. Vous êtes ici pour nous expliquer à nous, ainsi que les auditeurs, donc, de définir le plastique et donc toutes les problématiques qui en découlent. Cette émission est à présent terminée. Je vous propose de l'écouter, elle, ainsi que tout ce qu'on a pu faire avant concernant justement cette problématique-là sur notre site internet radio-avire.com. À très vite sur le programme.
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1: Bonjour à toutes et à tous et bienvenue dans votre agenda. Voici les événements et les sorties à venir. Tous les week-ends, passez un moment convivial au Théâtre Beaux-Arts Tabar. Retrouvez les spectacles issus du Festival d'Avignon et les artistes toujours plus talentueux. La soirée ne s'arrête pas là, la buvette du théâtre vous propose de partager un bon moment avec les artistes. Profitez du tarif Youth pour assister à certains spectacles à seulement 6 euros. Et vous pouvez vous aussi monter sur scène. Des stages sont proposés tout l'été pour vous faire découvrir l'univers du théâtre. Montez au sommet de la tour Urbaine 5 et admirez la vue à couper le souffle. De là-haut, vous pourrez voir les Jardins des Plantes, le Pic Saint-Loup ou encore le Corum. Venez également découvrir l'intérieur de la cathédrale Saint-Pierre, la seule église médiévale de Lécution ayant survécu aux guerres de religion. Les visites guidées sont organisées par l'Office de Tourisme. Toutes leurs informations sont sur leur site internet. Pour plus de fraîcheur, rendez-vous à la grotte de Clamouse. Située dans les gorges de l'Hérault, elle abrite de rares cristaux d'aragonite. Un voyage hors du temps qui vous fera découvrir la richesse de notre département. Des guides passionnés vous expliquent l'histoire de la grotte. La visite est proposée à partir de 13,50 €. Et pour plus d'aventures, vous pouvez tester le Spéléoparc et l'Escape Game. Première fois, première photo. C'est le nom de la nouvelle exposition du pavillon populaire. Jusqu'en novembre 2026, le musée célèbre l'esprit pionnier de la photographie. Des premiers clichés de grands photographes aux inventions insolites, la visite est l'occasion de plonger dans 200 ans d'histoire. Rendez-vous au pavillon populaire de l'esplanade Charles de Gaulle, la visite est gratuite. On termine l'agenda avec un peu de sport. À seulement 30 minutes de Montpellier, nous vous proposons de découvrir les anciens salins. À Villeneuve-les-Maguelones, un circuit de vélo vous permet de faire un tour de 13 km. En 2h30, vous pourrez voir des salins datant de l'Empire romain qui ont servi jusqu'en 1969. Et si vous êtes chanceux, vous pourrez même voir un groupe de flamants roses. C'était l'agenda des sorties de Radio Aviva. 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
1: Bonjour à tous. Le gouvernement veut avancer vite sur la question de la reconstruction après les incendies de l'été. Sébastien Lecornu vient de lancer une mission reconstruction et adaptation des territoires. Elle doit permettre d'accélérer et de faciliter la reconstruction, le soutien économique et l'appui à la population. 120 000 hectares de forêt sont partis en fumée cet été en France. Se dirige-t-on vers une cinquième vague de chaleur? Selon les derniers modèles météo, la période sensible pourrait s'étaler de mardi à vendredi de la semaine prochaine, avec des températures atteignant les 38 degrés, voire plus dans le sud. A noter que 8 départements restent concernés par la vigilance orange canicule dans le sud-est, l'Ardèche, la Drôme, le Gard, le Vaucluse, le Var, les Alpes-Maritimes et la Corse. Une nouvelle ingérence russe détectée. Le candidat à la présidentielle Gabriel Attal a été visé à son tour par une campagne de désinformation sur les réseaux sociaux. Selon Viginum, le service chargé de lutter contre les ingérences numériques étrangères en France, Édouard Philippe et Raphaël Glucksmann ont aussi été visés ces derniers jours. À chaque fois, des comptes de journalistes ou de médias français sont usurpés pour divulguer de fausses informations. À l'étranger, plus de 100 000 habitants étaient encore privés de courant hier en Ukraine dans l'oblast de Dnipropetrovsk après une série d'attaques russes. Les États-Unis ont remboursé près de 128 milliards de dollars, conséquence de la décision de la Cour suprême qui avait annulé une partie des droits de douane imposés par Donald Trump. Cela représente 60% du montant des sommes collectées par le gouvernement américain aux entreprises qui ont importé des produits dans le pays pendant cette période. En cyclisme, cinquième étape du Tour de France Femmes, hier remportée par la néerlandaise Demi Vollering. Place aujourd'hui à la sixième étape entre Montbrison et Tournon-sur-Rhône, un peu plus de 153 km au programme pour les coureuses avant le Mont Ventoux demain. Et puis la FIFA présente ses excuses. La direction reconnaît des erreurs après la présentation du projet d'ouverture à des investisseurs privés. Elle affirme néanmoins son plein soutien à son président Gianni Infantino. Voilà pour l'actu. Très bonne matinée à tous.

0: votre plateau télé ce soir, un jeu dangereux, des infidélités et un humoriste. Le jeu sur TF1, film avec Bérénice Bejo et Stéphane de Groot. Marie et Vincent accueillent leurs amis à dîner. Marie propose un jeu. Chacun devra partager avec les autres les SMS, mails et appels de son portable au cours de la soirée. Un jeu très dangereux.
1: On pourrait par exemple poser tous nos téléphones sur la table. Et tout ce qui arrive ce soir, on regarde tout ensemble et on lit tout à voix haute. Oh bah ce serait drôle, non?
2: Drôle? Ah non, ça je crois pas, non.
3: C'était clean.
1: Bah vas-y alors, montre.
3: Mais si je te montre le mien, tu me montres le tien.
0: À 3, on y va sur France 4, film avec Anaïs de Moustier et Félix Moati. Charlotte et Micha sont jeunes et amoureux, mais depuis quelques mois, Charlotte le trompe avec Mélodie. Sauf que ce qu'elle ne sait pas, c'est que Micha la trompe également avec Mélodie. Pour Mélodie, c'est le vertige complice du secret de chacun.
4: Je sais que certaines rencontres peuvent mal tourner, comme je sais que la frontière est très fine entre le jeu de la séduction et quelque chose, pourquoi pas, de dangereux. Je sais que j'attends quelque chose qui n'arrivera pas.
0: Laurent Gérald, anniversaire événement sur France 2, divertissement. Depuis le prestigieux théâtre Marigny, Stéphane Bern présente une soirée exceptionnelle pour fêter les 35 ans de carrière de Laurent Gérald, figure incontournable de l'humour français. À cette occasion, des personnalités qu'il a imitées, taquinées ou admirées viennent célébrer cet anniversaire. Le jeu sur TF1 à 3, on y va sur France 4 et Laurent Gérald, anniversaire événement sur France 2. Très belle soirée télé à tous.

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1: Bonjour à toutes et à tous, chères auditrices, auditeurs. On va aborder aujourd'hui avec Olivier Vaillet, que j'ai le plaisir d'accueillir dans nos studios. Bonjour Olivier.
2: Bonjour.
1: Alors on va aborder un thème que nous croyons un peu finalement périmé. C'est la haine de l'autre, la haine des différences, la haine qui peut passer jusqu'à l'attentat. Alors Olivier, une actualité terrible en Allemagne récemment, rappelez-nous.
2: Samedi, lors de du Christopher Day, c'est-à-dire la Pride de Berlin.
1: De Pride, oui.
2: Une personne, un terroriste sous l'idéologie, sous le fanatisme, a décidé de foncer sur la foule qui participait à la Pride de Berlin. Une personne, hélas, est décédée.
1: Blessée.
2: Une dame polonaise de 69 ans qui était venue à cette Pride. Et puis, il y a eu environ une trentaine de blessés, dont plusieurs dizaines de blessés graves. Donc, avec potentiellement un bilan qui risque peut-être de s'alourdir, hélas. Et donc, sur une des Prides qui est quand même l'une des plus emblématiques sur le continent européen, avec la Pride de Londres, la Pride de Paris, puisque Berlin, justement, est une ville qui est extrêmement libre sur le point de vue de la société, sur l'avancée sur ces questions, qui a toujours été un foyer vraiment qui a porté énormément de mouvements au sein de l'Union européenne sur la libération liée à l'orientation sexuelle et à l'identité de genre.
1: Fait de laisser les gens dans leur choix et sans en faire des cibles si on n'est pas d'accord ou si on n'a pas le même choix, toujours est-il.
2: Exactement.
1: Alors, ce n'est pas le premier attentat, malheureusement, contre des personnes LGBT. Il y en a eu plusieurs.
2: Il y en a eu. Et là, on craint qu'il y en a encore, avec la montée à la fois d'une radicalisation, de formes de fondamentalisme, et avec l'émergence d'idéaux d'extrême droite. On avait, il y a 10 ans, les attentats d'Orlando avec le Pulse. Puis, il y a eu aussi ceux d'Oslo. Et puis, il y a tous les actes LGBTQ. Puis il y a plus individuels qui sont commis à l'heure actuelle partout dans le monde, mais dont en France, quelques temps avant la Pride de Montpellier en juin, il y a un jeune qui a été tué en raison de son orientation sexuelle ou de son expression de genre qui est Noam. Les personnes de notre communauté continuent à être visées, continuent à être discriminées et vivent potentiellement sous la menace. Et aujourd'hui, c'est toute notre communauté qui est en deuil.
1: Alors, justement, Olivier Vaillet, vous êtes président de Fierté Montpellier Pride. Hein, vous avez toute une action de sensibilisation, d'explication, on le sait, de soutien aussi pour les personnes qui sont discriminées. Et là, vous avez décidé de faire une marche. Vendredi soir.
2: Oui.
1: Avec un trajet de la Comédie. Opéra jusqu'à la préfecture, c'est très symbolique, hein, c'est la culture vers l'État. Et c'est une marche à laquelle vous avez souhaité associer tout le monde.
2: Tout le monde, oui. Donc nous allons marcher de l'opéra où d'abord nous aurons quelques discours. Et lors des discours, nous aurons un moment interreligieux.
1: Oui.
2: C'est pas les associations. C'est-à-dire les associations LGBTQIA+, et alliés qui ont décidé d'écrire ce communiqué et qui ont décidé de cet appel, puisque nous sommes plus d'une vingtaine d'associations à avoir signé ce communiqué.
1: Oui.
2: Nous voulions justement rappeler que la lutte contre les discriminations, c'est toutes les discriminations. Les discriminations, qu'elles soient basées sur la religion, sur l'origine ethnique, sur ce qui fait l'altérité, la diversité, ce qui, au final, fait société. Parce que toutes les personnes qui détestent les LGBTQIA+, ou qui détestent les musulmans, les immigrés, les personnes juives, ce sont des personnes qui détestent notre société, qui détestent l'humanité.
1: Le processus de discours de haine et de passage à l'acte, le processus de rejet de la différence, il est le même, quelle que soit la différence d'ailleurs, et quelle que soit l'identité. On résume la personne à une identité unique, ça n'est plus un être humain. C'est juste un juif, un musulman, quelqu'un qui est homosexuel ou autre. Donc, cette essentialisation, elle est dangereuse.
2: Oui, elle est dangereuse puisqu'elle enlève tout ce qui fait la richesse d'une personne, d'une individualité. Oui. Et puis, elle rejette aussi la richesse de ce qui nous permet de faire société, de créer du commun.
1: Des communautés. Donc là, le CRIF sera présent, les communautés effectivement musulmanes seront représentées, le catholicisme sera représenté, le protestantisme aussi, les laïcs bien entendu. Mais du coup, c'est important de dire que c'est ouvert à tous et que c'est de dire stop aux discriminations. Vous savez qu'en sur l'antisémitisme, c'est 3,5 actes par jour en France. En moyenne sur l'année. Oui. Et là, ça doit être terrible aussi dans le côté LGBT. Et du coup, c'est important de dire ensemble, aucune discrimination n'est acceptable.
2: Mais aucune discrimination n'est acceptable dans le sens où, de toute façon, les discriminations, le phénomène d'essentialisation dont vous parliez, le problème, c'est qu'il peut être multifactoriel, dans le sens où les personnes peuvent être LGBTQIA+, et d'origine étrangère, et ou musulmane, ou juive, ou chrétienne, et vivre des discriminations par rapport à ça. Il y a aussi les discriminations par rapport à l'état de santé, qui sont aussi extrêmement importantes. Oui. C'est l'une des premières discriminations. Puis, ne serait-ce que le fait d'être une femme à l'heure actuelle, avec le recul des droits, tel qu'on le voit à peu près dans énormément de pays. C'est toute cette vague de haine et de retour en arrière, de recul, qui fait qu'on a différents mots d'ordre au fur et à mesure qui démontrait qu'il y avait une obligation de vigilance, et désormais nous avons aussi une obligation de résistance. Voilà. Et c'est la raison pour laquelle aussi nous irons place des martyrs de la résistance, parce que la résistance, ça représente justement...
1: C'est quelque chose, hein. Oui.
2: C'est quelque chose qui était à l'encontre d'un oppresseur, d'une
1: perte de liberté, perte de valeur.
2: Qui ont commis aussi un génocide. Et les personnes qui ont résisté en France face à un gouvernement collaborationniste et autres sont mortes pour la patrie. Mais nous, à l'heure actuelle, on a des personnes qui sont innocentes et qui meurent en raison de leur orientation sexuelle et ou de leur identité de genre. Ouais. Et ces personnes, ce sont... hélas, les martyrs de notre cause. C'est pas des choses qu'ils ont choisies.
1: Et c'est très dur d'entendre ça. Un parent qui perd son enfant pour ça, c'est horrible, quoi, en fait. Alors, Olivier Vaillé, le 31 juillet, vendredi soir, à 20h, à l'Opéra Comédie, ça va être pacifique, quelques prises de parole. Vous avez de la présence des officiels, je suppose.
2: On aura potentiellement, des élus, je le pense. Et puis après, on fera une déambulation avec le drapeau géant, du drapeau inclusif de la Comédie jusqu'à la place de la préfecture. Et à la place de la préfecture, les sœurs de la perpétuelle indulgence, qui sont les gardiennes du devoir de mémoire de notre communauté, parleront pour un moment de silence avant de finaliser cette marche en l'honneur des personnes décédées lors de cet attentat, mais aussi pour bien rappeler que nous sommes présents et nous allons continuer à marcher, nous bien continuerons sûr. De combattre.
1: Et toujours dans le refus des discriminations. En tous les cas, je fais cet appel, je suppose que vous voulez le maximum de monde.
2: On espère que nous serons nombreuses et nombreux pour démontrer que l'empathie, la solidarité, l'inclusivité seront toujours plus fortes que la haine.
1: Exactement, et c'est une démarche bien sûr qui n'est pas réservée aux gens LGBT+, ou selon l'orientation sexuelle, l'identité de genre, ou pour tout public, l'important c'est d'être solidaire.
2: C'est d'être solidaire, c'est pour tout le monde, c'est pour l'humanité.
1: Merci infiniment Olivier Vaillé, et j'espère qu'il y aura beaucoup de monde.
2: Merci.
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0: Bélier, votre entente conjugale s'améliore de jour en jour. Vous communiquez plus facilement.
1: Taureau, faites de la pensée positive. Il faut chasser de votre esprit les idées noires.
2: Gémeaux, vous aspirez au dépaysement amoureux, à boucler votre valise pour un départ à l'autre bout de la terre.
3: Cancer, vous devez faire des efforts pour pondérer vos emportements et canaliser votre nervosité.
4: Lion, vous vivez votre romance sur le registre de la tendresse, que de doux moments de complicité conjugale en perspective.

0: matinée. Poissons, profitez de chaque instant passé en galante compagnie, car vous vivez sur le registre de la passion.
1: La vie. Vous avez déjà tous entendu cette phrase et dans cette chronique, on s'intéresse au beurre. Est-il notre ami ou bien notre ennemi ? Les Normands et les Bretons vous diront « Le beurre, c'est la vie », une variante chauvine qui fait sourire. Mais plus sérieusement, le beurre est-il bon pour la santé ? Il est constitué à 82% de matière grasse de lait, mais il est aussi très riche en vitamines. Et ça, on a souvent tendance à l'oublier. De la vitamine A, bénéfique pour la peau, la D, une bonne dose de calcium pour la santé de nos os, et de la vitamine E, intéressante pour ralentir le vieillissement. Ce qui pose réellement problème, ce sont les acides gras saturés, et le beurre en est composé à 60%. Voilà ce qui peut favoriser les problèmes cardiovasculaires et augmenter les risques d'AVC et d'infarctus, le fameux cholestérol qui fait si peur. Alors comment bien le consommer ? Les autorités de santé conseillent de manger entre 10 et 20 grammes de beurre par jour, ce qui correspond à 2 mini-tablettes maximum. Vous savez, celles qui sont souvent fournies dans les corbeilles de pain, dans les hôtels et les restaurants. Et entre la tartine du petit-déjeuner, la cuisson des légumes et la confection d'un gâteau, le compteur monte très vite. À noter que le beurre cru reste meilleur pour la santé que le cuit, alors dans la poêle, privilégiez l'huile. Et les beurres allégés, qu'est-ce qu'on en pense, ceux qui sont vendus en grande surface ? Eh bien, la plupart sont composés d'additifs qui peuvent favoriser le diabète de type 2 et l'obésité. Le beurre n'est donc pas votre ennemi, il faut simplement contrôler la quantité consommée.

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1: Bonjour à toutes et à tous et bienvenue dans les rendez-vous de l'emploi. Et comme tous les jours, je vous propose 3 offres d'emploi accessibles sur le site France Travail. La première est un poste de standardiste support client à Latte. Pour ce CDI de 35 heures, vous serez en charge de répondre aux appels téléphoniques, qualifier et orienter les appels, ainsi que de prioriser les demandes et les emails. Vous devez savoir organiser votre travail selon les priorités et les objectifs. Les débutants sont acceptés. Le numéro de l'offre 211 RSWP. La deuxième proposition est un poste de chauffeur accompagnateur, chauffeuse accompagnatrice, 2 personnes à Prades-le-Lez. Pour ce CDI de 35 heures, vos missions. Vous accompagnerez les enfants en situation de handicap de leur domicile à leur structure et inversement. Les débutants sont acceptés. Il est demandé de faire preuve d'empathie, de rigueur et de précision. Le numéro de l'offre 211 QXHM. La troisième offre est un poste d'hôte hôtesse de caisse au CRES. Pour ce CDI de 36h45, vous serez chargé de l'encaissement, d'accueillir avec courtoisie et professionnalisme les clients ainsi que d'assurer la fluidité du passage en caisse. Les débutants sont acceptés. Pour ce poste, il faut faire preuve de rigueur et de précision. Voilà, c'est tout pour ces rendez-vous de l'emploi et je vous souhaite du courage dans vos recherches. À bientôt sur Radio Aviva.
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1: Bonjour à toutes et à tous et bienvenue dans votre agenda. Voici les événements et les sorties à venir. Tous les week-ends, passez un moment convivial au Théâtre Beaux-Arts Tabar. Retrouvez des spectacles issus du Festival d'Avignon et des artistes toujours plus talentueux. La soirée ne s'arrête pas là. La buvette du théâtre vous propose de partager un bon moment avec les artistes. Profitez du tarif Youth pour assister à certains spectacles à seulement 6€. Et vous pouvez vous aussi monter sur scène. Des stages sont proposés tout l'été pour vous faire découvrir l'univers du théâtre. Montez au sommet de la tour Urbaine 5 et admirez la vue à couper le souffle. De là-haut, vous pourrez voir les Jardins des Plantes, le Pic Saint-Loup ou encore le Corum. Venez également découvrir l'intérieur de la cathédrale Saint-Pierre, la seule église médiévale de l'Écusson ayant survécu aux guerres de religion. Les visites guidées sont organisées par l'Office de Tourisme. Toutes leurs informations sont sur leur site internet. Pour plus de fraîcheur, rendez-vous à la grotte de Clamouse. Située dans les gorges de l'Hérault, elle abrite de rares cristaux d'aragonite. Un voyage hors du temps qui vous fera découvrir la richesse de notre département. Des guides passionnés vous expliquent l'histoire de la grotte. La visite est proposée à partir de 13,50€. Et pour plus d'aventures, vous pouvez tester le Spéléopark et l'Escape Game. Première fois, première photo. C'est le nom de la nouvelle exposition du pavillon populaire. Jusqu'en novembre 2026, le musée célèbre l'esprit pionnier de la photographie. Des premiers clichés de grands photographes aux inventions insolites, la visite est l'occasion de plonger dans 200 ans d'histoire. Rendez-vous au pavillon populaire de l'esplanade Charles de Gaulle, la visite est gratuite. On termine l'agenda avec un peu de sport. À seulement 30 minutes de Montpellier, nous vous proposons de découvrir les anciens salins. À Villeneuve-les-Maguelones, un circuit de vélo vous permet de faire un tour de 13 km. En 2h30, vous pourrez voir des salins datant de l'Empire romain qui ont servi jusqu'en 1969. Et si vous êtes chanceux, vous pourrez même voir un groupe de flamants roses. C'était l'agenda des sorties de Radio Aviva. 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Alors à bientôt sur Radio Aviva.
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1: Bonjour à tous. Le gouvernement veut avancer vite sur la question de la reconstruction après les incendies de l'été. Sébastien Lecornu vient de lancer une mission reconstruction et adaptation des territoires. Elle doit permettre d'accélérer et de faciliter la reconstruction, le soutien économique et l'appui à la population. 120 000 hectares de forêt sont partis en fumée cet été en France. Se dirige-t-on vers une cinquième vague de chaleur? Selon les derniers modèles météo, la période sensible pourrait s'étaler de mardi à vendredi de la semaine prochaine, avec des températures atteignant les 38 degrés, voire plus dans le sud. A noter que 8 départements restent concernés par la vigilance orange canicule dans le sud-est, l'Ardèche, la Drôme, le Gard, le Vaucluse, le Var, les Alpes-Maritimes et la Corse. Une nouvelle ingérence russe détectée. Le candidat à la présidentielle Gabriel Attal a été visé à son tour par une campagne de désinformation sur les réseaux sociaux. Selon Viginum, le service chargé de lutter contre les ingérences numériques étrangères en France, Édouard Philippe et Raphaël Glucksmann ont aussi été visés ces derniers jours. À chaque fois, des comptes de journalistes ou de médias français sont usurpés pour divulguer de fausses informations. À l'étranger, plus de 100 000 habitants étaient encore privés de courant hier en Ukraine dans l'oblast de Dnipropetrovsk après une série d'attaques russes. Les États-Unis ont remboursé près de 128 milliards de dollars, conséquence de la décision de la Cour suprême qui avait annulé une partie des droits de douane imposés par Donald Trump. Cela représente 60% du montant des sommes collectées par le gouvernement américain aux entreprises qui ont importé des produits dans le pays pendant cette période. En cyclisme, cinquième étape du Tour de France Femmes, hier remportée par la néerlandaise Demi Vollering. Place aujourd'hui à la sixième étape entre Montbrison et Tournon-sur-Rhône, un peu plus de 153 km au programme pour les coureuses avant le Mont Ventoux demain. Et puis la FIFA présente ses excuses. La direction reconnaît des erreurs après la présentation du projet d'ouverture à des investisseurs privés. Elle affirme néanmoins son plein soutien à son président Gianni Infantino. Voilà pour l'actu. Très bonne matinée à tous. Allez.

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1: Dans votre rendez-vous jeux vidéo, gros plan sur le phénomène de l'été. Nous sommes au cœur de l'été, le mois d'août vient de commencer et la période est un peu creuse en termes de sortie de jeux vidéo. C'est le moment parfait pour que certains jeux plus modestes parviennent à tirer leur épingle du jeu. Et c'est ce qui se passe avec Mecha Caméléon, le jeu phénomène de cet été sur PC, jouable uniquement en ligne avec d'autres joueurs. Le concept est simple et très efficace. Vous incarnez un petit bonhomme blanc qui a un seul objectif, se cacher dans le décor. Pour ce faire, vous pouvez vous peindre afin de vous fondre dans votre environnement pendant que vos concurrents, eux, doivent vous trouver. Une espèce de cache-cache, mais avec un camouflage de caméléon. Le genre de jeu qui fonctionne très bien entre amis et promet de jolis fous rires. Mecha Caméléon, c'est un petit jeu indépendant réalisé en seulement 2 mois et il connaît un très joli succès avec déjà plus de 15 millions de ventes. C'est simple, cela fait de lui le jeu le plus vendu de l'année. Comme quoi, on n'a pas forcément besoin de graphismes photoréalistes et de scénarios hollywoodiens pour nous faire passer un bon moment manette en main. Un succès qui s'explique aussi par l'engouement des streamers de jeux vidéo qui multiplient les parties, notamment sur Twitch. Une exposition très forte pour un jeu avec une ambition très modeste à l'origine. Si vous souhaitez vous aussi tester l'expérience, eh bien Mecha Caméléon est uniquement disponible sur PC et à petit prix, un petit peu plus de 6 euros seulement. À ce tarif-là, cela vaut le coup d'essayer.

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1: Bonjour à toutes et à tous. Nous avons le plaisir et l'honneur d'avoir le collectif Iran laïque et démocratique à notre micro, un collectif à Montpellier. Et nous avons là les deux coprésidentes, si j'ai bien compris. Donc, merci de vous présenter.
2: Monsieur Tabakoli.
3: Et Madame Tabakoli.
1: Voilà, je vous ai laissé le dire parce que je vais estropier votre nom. Alors, vous êtes dans une dynamique, justement, de militer pour l'Iran laïque et démocratique. Alors, expliquez-nous depuis quand est né votre collectif à Montpellier, déjà.
3: En fait, notre collectif est né en 2022 suite à l'assassinat de Mahsa Amini pour mal porter son voile, le mouvement Femmes Vie Liberté.
1: Donc, l'assassinat d'une jeune fille parce qu'elle n'a pas voulu porter le voile vous a amené à militer ici.
3: Elle portait le voile. Elle était de Kurdistan de l'Iran. C'est une étudiante. Elle était en vacances avec sa famille à Téhéran. Et c'est parce que deux mèches de cheveux dépassaient. C'est juste pour ça.
1: Elle ne portait pas comme vous le voulez les mollahs.
3: Exactement, exactement.
1: Et donc, c'est ce qui vous a finalement incité à militer ici.
3: Exactement. Mais on milite depuis 47 ans. Ça veut dire que moi, j'avais 15 ans quand Khomeini est arrivé en Iran et il a, en fait, pour le voile obligatoire, quand Khomeini est arrivé en Iran de Neuf-le-Château, je vous rappelle, donc en fin février 1979. Et ensuite, deux semaines après, il y avait plus grande manifestation des femmes en Iran contre le
1: régime.
3: Contre le hijab est obligatoire. Moi, j'ai assisté avec ma famille, mes grands sœurs et ma mère. Il y avait 5000 femmes seulement à l'université de Téhéran. Il y en avait tellement qu'on ne pouvait pas entrer. Il y avait 8000 femmes devant le ministère des Affaires étrangères. Il y avait dans toutes les villes en Iran. Et également, il y avait les infirmières qui étaient à l'hôpital, qui travaillaient, mais qui venaient juste pour soutenir à la porte. Et Khomeini, à ce moment-là, il a reculé, mais plus tard, avec l'aide de gauche d'extrême, ils ont arrivé à mettre le fichu sur la tête de tout le monde. Mais le problème, ce n'est pas le voile sur la tête. Le problème, c'est le voile dans la tête.
1: Exactement, c'est un bon résumé, effectivement. Alors, justement, pour vous, c'est important de porter cette parole ici, à Montpellier?
2: Absolument, puisque en fait, notre collectif, si vous voulez, se présente comme vraiment une voix citoyenne engagée aussi, hein, comme ça vient d'être dit, effectivement, parce qu'en fait, le mouvement des Iraniens ne s'est pas arrêté à la Femmes Vie Liberté. Bien sûr, la suite naturelle, c'est la révolution Lion et au Soleil qui est en cours. Et en fait, vraiment, notre association, notre collectif est né d'une conviction vraiment simple, c'est que le peuple iranien ne doit pas être oublié. Sa voix doit être entendue et son combat doit être soutenu. Parce qu'en fait, si vous voulez, dans les médias, qu'est-ce qu'on entend? On entend le détroit d'Hormuz, on entend le prix du pétrole, mais on n'entend jamais, personne ne nous parle.
1: On entend peu la voix des Iraniens de la rue.
2: Exactement, personne ne nous parle du peuple iranien. Et c'est vrai aussi que, comme dit Reza Pahlavi devant les parlementaires suédois, il dit la guerre dont vous devez parler et qui doit être le gros titre de vos journaux, c'est la guerre que la République islamique mène contre le peuple iranien. Mais personne n'en parle.
1: C'est très triste ça, parce qu'on sait que le peuple iranien est debout pour défendre justement la liberté et qu'il en a pâti énormément. Il y a eu énormément de morts.
3: Comme je vous ai dit tout à l'heure, ça fait 47 ans qu'on se bat contre ce régime. Vous savez, notre pays est envahi, occupé par la République islamique, comme la France a été occupée pendant la Seconde Guerre mondiale. Du coup, nous aussi, on a besoin de l'aide internationale.
1: D'une aide.
3: Voilà, on a besoin d'une aide internationale pour se débarrasser de ce régime. Mais nous, avant tout, on est la voix du peuple iranien parce qu'on estime qu'il n'y a pas de journalistes journalistes et des médias libres en Iran pour montrer ce qui se passe exactement en Iran. Du coup, nous, on est en contact avec nos familles, on sait, ils nous envoient des messages, des vidéos, des films, donc on sait exactement ce qui se passe en Iran. Donc, quelque part, on est en train de faire ce que les médias devaient faire.
1: Alors, quand vous transmettez ça aux médias, c'est transmis, c'est passé au grand public ou pas?
3: En fait, à Montpellier, quand on fait des... En fait, on a des contacts très positifs avec la mairie de Montpellier, surtout le maire de Montpellier, M. Delafosse, qui on a planté un arbre en souvenir de Mahsa Amini avec une plaque dans un endroit très historique, le parc de Suzanne Babu, vous voyez.
1: Oui, bien sûr. Voilà. Oui. C'est un très beau message parce que c'était une juste et une résistante, donc c'est magnifique. Alors, qu'est-ce qui vous ferait du bien, vous, Iranien, expatrié en France, qu'est-ce que vous avez envie d'entendre de la population française? On vous comprend, on comprend ce que vous vivez, qu'est-ce que vous avez envie d'entendre?
2: En fait, nous, ce qu'on souhaite, effectivement, bien sûr que notre message soit entendu, soit relayé, mais surtout que, effectivement, la société civile, disons, demande à ses politiques en disant, mais alors, face à un régime dont vous avez finalement mis les gardiens de la révolution comme entité terroriste, qu'a fait l'ambassade de la République islamique qui est ouverte toujours? Donc ça veut dire fermer l'ambassade des Mollahs, fermer cette ambassade dont plusieurs membres de l'ambassade font partie ou ont fait partie des gardiens de la révolution. Donc c'est-à-dire vraiment que, en fait, que la France reste sur les principes qu'elle prétend défendre.
1: Vous attendez finalement un acte symbolique qui montre que c'est un régime terroriste, finalement.
3: Mais vraiment un acte plus que symbolique, parce que actuellement, la communauté internationale, la France et les Américains sont en train de négocier avec les gardiens de la Révolution. Oui. Le corps des gardiens de la Révolution est inscrit comme une organisation terroriste en Europe et aux États-Unis. Comment peut-on négocier avec les terroristes? Oui. Donc, il faut soutenir la société civile iranienne qui sont pour un Iran laïque et démocratique avec une opposition multicolore de centre, de gauche, de monarchie, qui a un programme précis qui s'appelle le programme prospérité de l'Iran. Donc c'est 100 jours jusqu'à arriver aux urnes et que les Iraniens choisissent librement leur future démocratie en Iran.
1: C'est le programme qui est porté par Reza Pahlavi.
3: Exactement, oui. Reza Pahlavi a réuni tout le monde de gauche, de droite, de centre, de monarchie autour de 5 principes. Ça veut dire les principes d'intégrité de l'Iran, les principes de que dans le futur de l'Iran les lois basées sur les droits de l'homme. Et sur ces 5 principes, ils ont réuni tout le monde. Et le projet prospérité est écrit par la jeunesse iranienne. Une partie sont déjà toujours à l'intérieur de l'Iran et une partie à l'extérieur.
1: Donc c'est le fruit d'une réflexion politique et d'une concertation, si je comprends bien, de tous les bords politiques et des jeunes pour savoir ce qu'ils attendent pour un Iran libre.
3: Exactement, c'est l'opposition plurielle de l'Iran.
1: Est-ce que Reza Pahlavi, le fils du Shah, est populaire en Iran?
2: Alors écoutez, c'est la seule personnalité dont le nom a été scandé par des millions et des millions d'Iraniens. Et je pense qu'aujourd'hui, je veux dire, le nombre de films qui est sorti de l'Iran le montre, et n'importe quel vraiment observateur qui soit impartial pour en témoigner, en fait, c'est vraiment la seule personnalité. Et c'est surtout aussi parce que, en fait, il représente un peu la dignité du peuple iranien, et c'est lui qui vraiment représente la voix des sans-voix. C'est lui qui est la voix de l'Iran libre. Et c'est surtout parce qu'en fait, il présente présente un programme aux Iraniens qu'il est plébiscité parce qu'il n'a jamais été ni de près ni de loin, j'allais dire...
1: régnant.
2: Oui, régnant. Et puis plaisant envers la République islamique.
1: Bien sûr.
3: Par rapport, en fait, je voulais juste rajouter que l'opposition plurielle de l'Iran, donc de gauche, de droite, de centre, il y a Reza Pahlavi, c'est une personnalité centrale qui réunit tout le monde autour de... Et en fait, c'est juste, il n'y a aucun rôle pour... Il a défini aucun rôle pour lui, c'est juste le but, c'est arriver dans, en fait, faire tomber la République islamique et aux urnes que les Iraniens choisissent librement.
1: C'est ça. Son objectif, je comprends, est d'arriver à un vote démocratique pour que les Iraniens s'autodéterminent sur leur avenir. Exactement. Et il ne s'est pas placé au cœur du jeu, il est là dans l'intérêt du pays.
2: Exactement. C'est vraiment, en fait, si vous voulez, le programme, comme ça a été dit aussi, en fait, finalement, le programme, c'est le fruit de concertation de tout ce front populaire, enfin, et je veux dire, front pluriel, pardon, qui a effectivement mis un programme pour les tout de suite ce qu'il faut faire dans les 100 premiers jours et jusqu'à arriver aux urnes. Et finalement, c'est ce qui importe, c'est que j'allais dire, tous les citoyens bénéficient des mêmes droits, qu'il y ait vraiment une laïcité, ce que effectivement demande Reza Pahlavi, que la laïcité et l'égalité soient inscrites dans la future constitution, quelle que soit la future forme du régime iranien, une république ou une monarchie, c'est aux gens d'en déterminer.
1: Bien sûr, sachant que la laïcité, c'est la liberté de croire ou de ne pas croire, de pratiquer ou de ne pas pratiquer.
3: En fait, ce que les Iraniens veulent cette fois-ci, c'est pas un nom, par exemple république, monarchie. En fait, ils veulent connaître le contenu.
1: Oui.
3: Voilà. Donc c'est pour ça qu'il y a 100 jours pour présenter vraiment le contenu, pour que les Iraniens puissent vraiment voter connaissance.
1: Oui, en connaissance de cause. En tous les cas, merci d'avoir enseigné nos auditrices, nos auditeurs. On vous souhaite d'atteindre votre objectif d'un Iran laïque, démocratique et avec un pouvoir axé sur les valeurs et les libertés individuelles de chacun. Merci à vous. Je rappelle que vous êtes les présidents du collectif Iran laïque et démocratique de Montpellier. Merci.
3: Merci à vous.
2: Merci beaucoup.
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2: Paul Martin Granel, bonjour.
3: Bonjour.
2: Vous êtes éditeur de Lauseu Libre. C'est une édition régionale. Ce que j'aime beaucoup, c'est que Libre, c'est à la fois libre, mais en même temps liberté libre.
3: Voilà, libre et libre. Donc c'est un oiseau qui est à la fois qui représente le livre, mais c'est un oiseau qui est libre par définition, comme tous les oiseaux. Enfin, j'espère.
2: Oui, et alors c'est pour cela, évidemment, que vous éditez des choses qui permettent la liberté.
3: Oui, oui, on essaye. Enfin, on édite surtout pour valoriser la langue occitane, les différents dialectes. Nous, on édite surtout en provençal et en langue d'Occitan, puisqu'on est situé à la jonction des dialectes provençaux et langue d'Occitan.
2: Oui, donc c'est la langue d'Oc. Et vous éditez également en français ou simplement en langue d'Oc?
3: Oui, on édite en français, y compris, enfin, souvent en français. D'abord, premièrement, tous nos livres édités en langue d'oc sont bilingues. Ils ont toujours la traduction en français.
2: C'est intéressant parce que ça permet effectivement de se remettre un peu dans la langue d'oc, de comprendre.
3: Voilà, c'est exactement le but. C'est-à-dire que les gens qui comprennent un peu facilement, mais qui croient qu'ils vont pas trop bien comprendre, qu'ils sont obligés d'aller chercher dans un dictionnaire s'ils trouvent pas un mot, etc., ça les rebute un peu. Tandis que là, ils peuvent le lire en provençal ou en langue d'Occitan. Et puis sur la page d'en face, s'ils trouvent pas le mot, ben ils lisent la phrase et ils trouvent le mot facilement. Et du coup, c'est une façon de promouvoir le retour à la compréhension d'une langue qui était en train de se perdre et qui se perd de moins en moins quand même.
2: Oui, il y a beaucoup de locuteurs maintenant. Et y a-t-il une différence importante entre l'occitan et le provençal?
3: Alors l'occitan, la définition, si vous voulez, il fallait un mot ou plusieurs pour définir l'ensemble des dialectes occitans qui vont du Val d'Aran jusqu'à la Gascogne, à l'Aquitaine, à l'Auvergne, aux Alpes italiennes, hein, même. Il y a 13 vallées en Italie où on parle provençal et où les locuteurs sont encore nombreux. Et puis,

0: toute la grande province, c'est Provence et le Languedoc. Donc, on peut dire Languedoc. Et puis, au début du XXe siècle, on a retrouvé ce vieux mot qui était utilisé à Toulouse, notamment, qui était occitan. Donc, on peut dire occitan ou Languedoc, ça veut dire la même chose. Et le provençal est un des dialectes d'occitan. C'est pas une langue en soi. La langue, c'est la Languedoc. Donc, et puis, dans la Languedoc, il y a une variante qui est très qui a beaucoup produit en littérature, qui est la langue de Frédéric Mistral, notamment, et de ce qu'on appelle la Respelida, c'est-à-dire la Renaissance qui a eu lieu au XIXe siècle, où un certain nombre de notables, on va dire, et de gens de littérateurs, enfin de gens très littéraires, qui se sont rassemblés, qui ont fondé le Félibrige, qui sont devenus des Félibres, et qui ont eu donc Mistral, le grand poète aussi, Théodore Obanel, et puis Roumanie, et puis etc. Et les premiers, ils ont d'abord commencé par une chose qui était très importante, ils ont fait, c'est qu'ils ont normalisé la graphie. Et que la première graphie normalisée qui a vraiment été très répandue, c'est la graphie dite mistralienne, qui est en fait due à Roumanie, qui était une graphie qui est intéressante parce que, d'abord, elle était stable, elle a stabilisé l'écriture. Avant, les gens écrivaient un peu comme ce qu'ils entendaient. Ils écrivaient en français ce qu'ils entendaient en ce qu'ils appelaient en patois, ou du moins en langue d'oc. Et en fait, là, la langue, l'écriture a été stabilisée, mais c'est une graphie qui est jolie, que j'aime bien, mais qui est phonétique française, si vous voulez. Donc, par exemple, en occitan, en languedoc, le O se prononce OU, d'accord ? Mais en graphie mistralienne, comme c'est fait aussi pour que les Français francophones puissent lire Mireille et d'autres chefs-d'œuvre de la littérature provençale, ils l'écrivent OU, comme en français, OU. Vous voyez, c'est une des différences majeures, enfin importantes, voilà.
1: On aurait pu écrire un U comme ça se prononce en espagnol.
0: Oui, mais le U se prononce U en languedoc, voilà. Bon, enfin, on va pas s'étendre là-dessus, mais c'est, si vous voulez, voilà. Ensuite, donc, il y a eu une deuxième graphie au milieu du XXe siècle, à peu près, qui est la graphie classique, et où on peut écrire tous les dialectes dans cette graphie, et qui est une graphie qui est un peu plus historique, disons, et qui a notamment conservé les S, les R à la fin des verbes, chanter, cantar, chantar, en français on dit pas chanter, on dit chanter, hein, pour le verbe chanter, eh bien, mais on met un R quand même, voilà. Aujourd'hui on navigue entre ces deux graphies, nous on publie dans les deux graphies.
1: Alors, Paul Martin Granel, vous êtes arrivé avec un ouvrage, le roman de Flamenca, donc un roman qui est écrit moitié occitan, moitié français, bien sûr, et c'est assez poétique.
0: Alors, c'est un roman qui a été écrit au début du XIIIe siècle, on pense vers aux alentours de 1225-1230, et c'est un roman qui est écrit en vers, parce qu'à l'époque on écrivait les romans en vers, mais ça n'a pas d'importance, c'est pas le seul, hein, y en a d'autres. Mais c'est vraiment un roman exceptionnel parce que c'est un roman d'amour qui est un triangle amoureux en fait entre Flamenca, donc une jeune femme qui se marie, qui est mariée à Archimbaud, un seigneur auvergnat. Le roman se passe en Auvergne, on va dire, hein, et arrive un beau chevalier Guillain qui évidemment tombe amoureux de cette femme. Et qui est marié à Archimbaud, qui est un mari jaloux, et c'est le mari jaloux est une figure à cette époque-là, une figure importante de la littérature. Disons, il y a plusieurs autres œuvres qui impliquent des maris jaloux.
1: Alors c'est ce qu'on appelle l'amour courtois.
0: C'est la fin de l'amour. Alors c'est un roman d'amour courtois, c'est vrai, mais c'est aussi un roman d'amour tout court. Il y a des vers, ce que je cherchais tout à l'heure qui ne laissent aucun doute sur le fait que il dépasse un peu l'amour courtois sur le plan physique, quoi, hein, tout simplement. Et mais là, il y a toute une école sur l'amour courtois, l'école de René Nelly qui a écrit des choses remarquables, qui pensais que l'amour courtois restait toujours intellectuel, on va dire. Voilà.
1: C'est ça, c'était un amour platonique.
0: Moi, je pense que c'est vraiment pas un amour platonique à la fin du roman de Flamenc. C'est un gros roman, hein, qui est écrit, il y a plus de 8100 vers à peu près. Et il y a des parties qui sont perdues d'ailleurs, mais qui ne gênent pas du tout la lecture. Hein. Mais c'est un beau roman, qui est très moderne dans le fait que ce soit un triangle amoureux, dans le fait que ce soit et puis alors surtout il y a un trait de génie, c'est que ils ne peuvent pas se voir, donc l'amant ou le futur amant et l'amoureuse, l'amante, ils ne peuvent se voir qu'une fois par semaine et très brièvement. Ils ne peuvent se dire qu'un mot. Donc, lui dit un mot la première semaine. Elle passe une semaine à se demander pourquoi il lui a dit ça. Et elle discute avec ses damoiselles. Et puis, elle lui répond un mot, un ou deux mots. Enfin, vous voyez. Et lui, la semaine d'après, lui répond un autre mot, etc. Et en 10 mots, il arrive à la séduire. Donc, c'est quand même une histoire extraordinaire.
1: Oui, mais c'est très mystérieux. Et pensez-vous que ce genre de littérature soit un petit peu la suite des aèdes grecques, puis de la chanson de Roland, puis des chansons de geste, puis des troubadours? Et on a l'impression qu'il y a quelque chose qui est commun à la littérature ou à l'Occident.
0: Oui, je dirais plus même à la Méditerranée peut-être qu'autre chose. Il y a des savants qui font une liaison, non pas une continuité directe, mais enfin une influence des poètes de l'Andalus, notamment sur les troubadours. Mais là, il est certain que c'est un livre qui a été écrit par un troubadour, hein, par un des troubadours de la dernière époque, probablement, ou de la deuxième moitié de l'équipe de l'épopée, de l'histoire des troubadours. C'est un livre de troubadours, c'est un livre d'amour courtois, c'est vrai, hein, il y a toute une partie d'amour courtois qui est très belle, etc. Mais ça a évolué aussi comme tout évolue avec le temps et c'est, ça fait partie des autres. Alors l'auteur est inconnu. On pense savoir qui c'est depuis peu. Enfin, il y a des hypothèses sérieuses, mais on n'est pas du tout sûr. Pour le moment, ça reste un auteur anonyme. Il y a qu'une seule copie du texte qui a été retrouvée, donc qui est toujours conservé à la bibliothèque de Carcassonne, qui a été découvert en 1830 à peu près. Et depuis, on a cherché, personne n'a trouvé de deuxième version. Donc, voilà. Alors, ce qui est important, c'est que c'est une version qui est publiée non pas en occitan médiéval, qui est un occitan un peu difficile quand même, surtout du XIIIe siècle, enfin c'est très ancien. Et vous voyez, si vous voulez lire en anglais les Shakespeare, dans l'anglais de Shakespeare, ou si vous voulez lire Rabelais et c'est beaucoup plus récent, c'est Pierre Rabelais par rapport à nous, par rapport à Flamenc, qui est beaucoup plus ancien. Donc on a un occitan médiéval qui est quand même un peu difficile, et du coup on a fait une translation. Michael Stenta, qui est une occitaniste médiéviste de Sète, a pris la peine de translater tout, de remettre tout en occitan actuel, l'occitan contemporain, en langue d'Occident, on va dire, hein, contemporain, mais très simple, très standardisé. Et du coup, elle a refait aussi la traduction française. Il existait évidemment plusieurs traductions françaises, dont certaines récentes et excellentes, mais elle a voulu le faire en gardant le rythme des octosyllabes de l'original. Et donc, c'est traduit aussi en vers, mais on n'a pas l'impression, finalement, parce que c'est comme ça, 8000 vers octosyllabiques. Bon, mais ça vient tout seul. Et puis, quand on en a lu 50, on a pris le rythme et c'est bon, quoi.
1: Eh bien, je conseille à nos auditeurs le roman de Flamenca que vous avez édité à l'Auseo Libre. Paul Martin Granel, merci beaucoup.
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1: 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Entre les rangées d'arbres de l'avenue des Gobelins, une statue de marbre me conduit par la main. Aujourd'hui, c'est dimanche, les cinémas sont pleins. Les oiseaux dans les branches regardent les humains, et la statue m'embrasse, mais personne ne nous voit, sauf un enfant aveugle qui nous montre du doigt.
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1: Bonjour à toutes et à tous et bienvenue dans votre agenda. Voici les événements et les sorties à venir. Tous les week-ends, passez un moment convivial au Théâtre Beaux-Arts Tabar. Retrouvez des spectacles issus du Festival d'Avignon et des artistes toujours plus talentueux. La soirée ne s'arrête pas là. La buvette du théâtre vous propose de partager un bon moment avec les artistes. Profitez du tarif Youth pour assister à certains spectacles à seulement 6 euros. Et vous pouvez vous aussi monter sur scène. Des stages sont proposés tout l'été pour vous faire découvrir l'univers du théâtre. Montez au sommet de la tour Urbaine 5 et admirez la vue à couper le souffle. De là-haut, vous pourrez voir les Jardins des Plantes, le Pic Saint-Loup ou encore le Corum. Venez également découvrir l'intérieur de la cathédrale Saint-Pierre, la seule église médiévale de Lécution ayant survécu aux guerres de religion. Les visites guidées sont organisées par l'Office de Tourisme. Toutes leurs informations sont sur leur site internet. Pour plus de fraîcheur, rendez-vous à la grotte de Clamouse. Située dans les gorges de l'Hérault, elle abrite de rares cristaux d'aragonite. Un voyage hors du temps qui vous fera découvrir la richesse de notre département. Des guides passionnés vous expliquent l'histoire de la grotte. La visite est proposée à partir de 13,50 €. Et pour plus d'aventures, vous pouvez tester le Spéléoparc et l'Escape Game. Première fois, première photo. C'est le nom de la nouvelle exposition du pavillon populaire. Jusqu'en novembre 2026, le musée célèbre l'esprit pionnier de la photographie. Des premiers clichés de grands photographes aux inventions insolites, la visite est l'occasion de plonger dans 200 ans d'histoire. Rendez-vous au pavillon populaire de l'esplanade Charles de Gaulle, la visite est gratuite. On termine l'agenda avec un peu de sport. À seulement 30 minutes de Montpellier, nous vous proposons de découvrir les anciens salins. À Villeneuve-les-Maguelones, un circuit de vélo vous permet de faire un tour de 13 km. En 2h30, vous pourrez voir des salins datant de l'Empire romain qui ont servi jusqu'en 1969. Et si vous êtes chanceux, vous pourrez même voir un groupe de flamants roses. C'était l'agenda des sorties de Radio Aviva. 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
3: Bonjour à tous. Les deux pompiers décédés en Gironde ont reçu à titre posthume la citation à l'ordre de la nation. Le décret est publié aujourd'hui au journal officiel. Cet hommage a été accordé hier par le Premier ministre Sébastien Lecornu sur proposition du ministre de l'Intérieur, saluant l'engagement total de Wilfried Schmitter et d'Anthony Berthaume. Sur le front des incendies dans la Drôme, le feu n'est pas fixé, mais il est stable selon les pompiers. 240 hectares sont partis en fumée, un bilan revu à la baisse. Les soldats du feu évoquaient 280 hectares. Hier. Le risque de feux de forêt très élevé dans 4 départements aujourd'hui. L'Aude, le Vaucluse, les Bouches-du-Rhône et le Var sont en vigilance rouge. 6 autres sont en orange le long de la Méditerranée jusqu'en Ardèche. Tous les massifs forestiers des Bouches-du-Rhône sont fermés aujourd'hui par mesure de précaution. Bientôt de nouveaux postes pour les internes en médecine. Le ministère de la Santé a annoncé 10 260 places pour la promotion 2026. C'est 15% de plus que l'année dernière. Le gouvernement évoque une progression historique et l'un des premiers effets concrets de la suppression du numerus clausus. Les ouvertures de postes seront accentuées dans les territoires en tension comme le Centre Val-de-Loire, la Nouvelle-Aquitaine ou encore les Hauts-de-France. L'Ukraine a frappé des infrastructures pétrolières et navales russes cette nuit. Volodymyr Zelensky évoque des frappes longue portée pour détruire les revenus pétroliers de Moscou. Des navires liés à la flotte fantôme ont aussi été visés en mer Noire. La Russie affirme de son côté avoir abattu 605 drones ukrainiens. En cyclisme, 6e étape du Tour de France femmes aujourd'hui entre Montbrison et Tournon-sur-Rhône. Hier, c'est la néerlandaise Demi Vollering qui a remporté la 5e étape avec une arrivée à Belleville en Beaujolais. Au général, la Suissesse Marlène Rösser reste en jaune, la Française Pauline Ferrand-Prévot est 17e. Et puis le morceau de la fusée SpaceX s'est bien écrasé sur la Lune. Confirmation de scientifiques qui ont observé un nuage de poussière à la surface de notre satellite naturel hier matin vers 8h30 heure de Paris. La collision accidentelle permettra de mieux évaluer les risques liés aux débris spatiaux artificiels. Voilà pour l'actu, très bonne journée à tous.
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4: Carré d'art, le musée d'art contemporain de Nîmes a invité les tout-petits de 3 à 5 ans au Réveil des couleurs. Une balade contée inspirée de l'univers de l'exposition de Ida Toursic et Wilfried Mill. Ce parcours ludique, éveilleur de sens, veut offrir aux 3-5 ans une première rencontre avec l'art contemporain. Anna-Pierre Campoucroux, chargée de développement des publics à Carré d'art, en est le guide.
5: L'idée, c'est de découvrir les œuvres d'art, mais également le bâtiment, de montrer le plus d'espace et d'endroits possible aux enfants. Vous êtes dans le hall, donc sur notre gauche, on a le comptoir billetterie. Donc c'est le premier espace que les gens vont voir quand ils vont arriver dans le musée. Ensuite, on a deux œuvres d'art. Et puis après, vous pouvez vous diriger via les escaliers au niveau de l'atrium et des autres espaces du musée. Ida Toursic et Wilfried Mill, ce sont les artistes qu'on présente dans l'exposition temporaire qui va perdurer jusqu'au 11 octobre.
4: Cette balade comptée, c'est pour les tout-petits. C'est une première, je crois.
5: Oui, tout à fait. On a pu valoriser les groupes scolaires, les maternelles, mais on valorisait surtout les enfants de 6 à 12 ans pour des ateliers. Et l'idée, c'était de découvrir un petit peu cette autre catégorie et de mettre en avant les tout-petits de 3 à 5 ans avec l'idée d'un parcours compté.
4: C'est un moyen d'éveil artistique et culturel. C'est une porte d'entrée pour l'art contemporain, pour les tout-petits.
5: Oui, on voulait faire découvrir l'art contemporain aux tout-petits à travers des jeux, à travers leurs émotions, que ce soit sensorielles ou corporelles, leur faire découvrir des espaces, de la couleur, des œuvres, et surtout ces deux artistes, Ida Toursic et Wilfried Mill.
4: C'est donc une balade, on va donc se balader. Donc le point de départ, on se retrouve devant une œuvre de Toursic et Mill.
5: Oui, c'est un bichon, donc c'est un chien. Il est assez inhabituel puisque d'habitude les bichons sont quand même assez petits puisqu'ils peuvent reposer sur les genoux d'une grand-mère par exemple. Et ici, celui-ci fait quasiment notre taille, il est grand. Et c'est le premier point d'art que les enfants vont découvrir en arrivant dans le hall. Donc après l'avoir découvert, on va pouvoir s'asseoir au centre de notre hall. On va s'asseoir, on va commencer à rencontrer les enfants. On va faire une sorte de réveil des sens en réveillant leur corps, leurs émotions. Et puis à la suite de ce réveil des sens, nous prendrons l'ascenseur qui se trouve juste en face. Et on ira un peu dans une sorte de vaisseau spatial découvrir les espaces du musée et les œuvres d'art.
4: Prenons donc l'ascenseur alors. Quel étage ?
5: On va aller au niveau 3, c'est le point le plus haut et le niveau 2 et le niveau 3 sont dédiés au musée puisque le musée est uniquement sur ces deux niveaux.
4: On peut rappeler aussi, puisque pendant qu'on est dans l'ascenseur, l'architecte de ce magnifique bâtiment.
5: Alors l'architecte de ce bâtiment, c'est Norman Foster, et ce qui est assez intéressant, c'est que c'est sa première construction en France et elle date de 1993, donc c'est aussi une balade architecturale.
4: Voilà, on arrive au niveau 3. Un grand hall, hein, avec en effet une vue splendide de part et d'autre sur la ville.
5: Oui, c'est une sorte de télescopage en fait d'époque, puisque sur notre droite, on a le rooftop où se trouve le restaurant du musée. Et de l'autre côté, eh bien, vous avez la maison carrée, donc un temple romain. Et de l'autre côté, vous avez les toits de la ville. Et entre les deux, donc la construction de Norman Foster avec les niveaux d'exposition.
4: Pour préparer cette balade comptée, j'imagine qu'il faut un peu se creuser la tête, surtout pour retenir l'attention des tout-petits. Et comment est-ce qu'on peut expliquer cette notion d'art contemporain, justement, en direction de ces 3 ans, 5 ans ?
5: Déjà, c'est compliqué de donner vraiment une notion réelle de l'art contemporain, de l'art aux enfants, mais on va leur expliquer déjà, par exemple, qu'est-ce que c'est l'aspect figuratif, l'aspect abstrait. Donc, figuratif, c'est quand on va pouvoir reconnaître quelque chose. L'abstrait, c'est quand on n'arrive pas vraiment à reconnaître. Et à partir de ces deux notions, on va pouvoir déjà jouer, pouvoir introduire les œuvres en leur demandant est-ce que là, on va être face à une œuvre figurative, plutôt abstraite. Et en général, ça fonctionne assez rapidement puisque les enfants sont très vifs et sont très curieux. Et à la suite de ça, on va pouvoir décortiquer, détailler les œuvres, jouer avec eux, chercher des formes, chercher des couleurs et pouvoir les rattacher, par exemple, aux sensations, aux émotions.
4: Est-ce qu'il y a des besoins particuliers que vous avez identifiés donc pour répondre aux besoins, mais aussi à l'attention des tout-petits ?
5: On fait beaucoup de visites scolaires avec des maternelles, par exemple. Donc on a pu, avant de créer ce parcours compté, tester un petit peu ce qui fonctionnait dans cette exposition avec les tout-petits, ce qui captait également leur attention. et au contraire ce qu'il n'aimait pas vraiment et devant les choses qu'il passait assez rapidement. Donc grâce à ça, grâce à cette expérience avec les scolaires, on a pu vraiment construire un parcours solide, complet, qui va, j'espère, donner envie à ces enfants de mieux comprendre l'histoire de l'art et l'art contemporain.
4: On a fait quelques pas et on rentre dans une première grande pièce où là, il y a des grands formats.
5: Oui, cette salle, on l'appelle la salle du bonheur. Donc, vous avez 7 grands formats et la majorité de ces formats, on retrouve des couples représentés, peints. Et c'est vrai que sur chacun de ces formats, vous avez ces couples, mais vous avez également des animaux, en particulier des chiens, des bichons, des caniches, des petites équelles. Vous avez également un dinosaure et vous avez des oiseaux et des lapins. Donc l'idée, c'était de faire découvrir tous ces détails aux enfants. Donc dans une première lecture, ils vont voir les personnages, mais ensuite on va se pencher un peu plus sur la couleur, les motifs et également les animaux.
4: Organiser une balade de ce type-là, ça veut dire que ça doit être ludique, ça doit aussi être un peu inattendu. Il faut faire appel aux 5 sens des enfants et évidemment le plein de découvertes. Pour la balade va durer 3/4 d'heure.
5: Oui, c'est ça, entre à peu près 35 minutes. Mais ouais. comme on a pu déjà en parler, l'idée c'est aussi de s'adapter aux enfants qu'on va avoir face à nous, parce que certains enfants vont être très excités, très contents, peut-être même avoir déjà visité le bâtiment, donc être rassurés, alors que d'autres vont découvrir pour la première fois une exposition, le musée, ces grands espaces. C'est assez impressionnant. Il faut imaginer aussi être à leur taille. Et quand les enfants arrivent, en général, moi je les fais s'asseoir pour qu'ils prennent un peu conscience des volumes, de l'espace, pour qu'on discute également de ce qu'ils sont en train de voir, de découvrir. Après, on ouvre vraiment bien en grand les yeux, les oreilles, on va activer tout son corps et ensuite on va pouvoir poser des questions et s'intéresser aux œuvres qui nous entourent. Mais dans un premier temps, c'est vrai qu'on rassure les enfants et on leur montre que le musée est accessible et que tout le monde peut le découvrir, s'y installer et regarder un peu tout ce qu'il y a autour d'eux.

0: Avec Anna-Pierre Campocroux, chargée de développement des publics à Carré d'Art, nous continuons le parcours du réveil des couleurs. Une belle invitation pour les enfants de 3 à 5 ans de rencontrer une première fois l'art contemporain à travers les œuvres de Ida Turcic et Wilfried Mill.
1: Donc c'est vrai qu'il y a plusieurs médiums. Là, dans la première salle, on avait surtout des grands formats, des toiles, ce qui est quand même assez basique dans un musée. Et quand vous arrivez dans cette seconde salle qui s'appelle la salle noire, qui est donc plus sombre, puisque la couleur principale ici, c'est le noir, vous avez des sortes de grandes sculptures de fleurs qui ont été travaillées avec un chalumeau, donc ça fait un effet noirci brûlé. Et autour, vous avez d'autres tableaux qui représentent des personnages. On retrouve un petit chien, encore un bulldog, mais vous avez aussi des silhouettes. Vous avez également des fleurs, des natures mortes. Il y a un petit peu tout qui est mélangé dans cet espace. Donc, c'est vrai qu'avec les enfants, là, on imagine une déambulation comme dans une grande forêt où on va s'arrêter devant les fleurs, on va regarder les couleurs, les détails, les motifs, et on va leur demander déjà qu'est-ce qu'ils pensent de la première à la seconde salle. Quelle est la différence que l'on peut rencontrer, par exemple ?
0: Il doit y avoir des contraintes pour organiser une telle balade. Quelles sont-elles ?
1: Alors, il faut faire très attention aux œuvres, hein. Bien sûr, les œuvres sont uniques, elles n'ont pas de contours, c'est-à-dire que les enfants peuvent les toucher, il n'y a pas de barrière, il n'y a pas de limite. C'est aussi l'idée de pouvoir déambuler sans avoir de limite, sans avoir de contraintes. Mais avec les enfants, il va falloir les accompagner, leur dire que les œuvres, elles sont précieuses, qu'elles ne sont pas renouvelables, qu'elles sont uniques également, et que grâce à leur écoute et à leur attention, eh bien, d'autres personnes pourront continuer à voir ces œuvres si on ne les abîme pas. Et en général, quand on prend les enfants un peu à partie, qu'on leur fait découvrir en leur disant qu'ils sont quand même chanceux de pouvoir découvrir ces œuvres, eh bien, ils sont très attentifs dans leur déambulation. Mais il faut les impliquer aussi et leur faire comprendre qu'ils sont comme des adultes et qu'on leur fait confiance.
0: On a parlé des tout-petits, mais j'imagine qu'ils sont aussi accompagnés par leurs parents, leur papa, leur maman. Comment est-ce qu'on peut faire coïncider donc les attentes à la fois des enfants et de leurs parents ?
1: Moi, en tout cas, dans la majorité des visites que je peux faire, dans les parcours comptés qu'on a pu développer ou que j'ai déjà pu développer, l'idée, c'est de prendre au sérieux les enfants. On va leur faire découvrir l'histoire de l'art, mais on ne va pas leur parler comme à des bébés. On va les faire s'impliquer, on va décrire, on va détailler, et de ce fait, les adultes, les parents qui vont les accompagner vont se sentir également impliqués, et surtout ils vont pouvoir répondre à leur tour aux questions, puisque beaucoup d'adultes n'ont pas forcément une lecture si évidente de l'histoire de l'art contemporain, et au contraire ça va leur donner des clés de lecture et des pistes pour mieux comprendre à leur tour l'art. Donc en général, quand on finit un parcours compté, les adultes sont aussi enchantés et conquis parce qu'ils ont compris des notions d'histoire de l'art ou d'art contemporain qu'ils n'avaient jamais compris auparavant. Donc en détaillant, en décrivant également les œuvres, en parlant de sensations, d'émotions, en disant ce que les artistes ils ont ressenti dans telle ou telle salle, eh bien les adultes vont comprendre à leur tour comment fonctionnent Ida et Wilfried, donc les deux artistes contemporains qu'on découvre dans cette exposition. Et les enfants et les adultes, voilà, ils ont un peu cette lecture simultanée. Après, bien évidemment, les adultes ne vont peut-être pas faire tous les exercices corporels que je vais proposer, à sauter sur un pied joint, à tourner ou alors se donner la main. Et encore que la majorité du temps, les adultes jouent assez le jeu et tout le monde fait la même chose. Donc ça fonctionne bien, oui.
0: Est-ce que vous pensez au résultat ? C'est-à-dire que vous êtes fixé un objectif avec des résultats pour cette balade ? Comme c'est une première, il y en a peut-être une deuxième alors ?
1: Oui, j'espère qu'on pourra la faire continuer sur les prochains mois. Mais l'objectif, c'est que quand les enfants ressortiront de ces galeries d'art, eh bien, déjà qu'ils aient retenu un peu l'idée d'abstraction, de figuration, de couleur, de sensation, d'émotion, de jeu. En sortant du musée, j'espère qu'ils se diront, en fait, c'est un lieu aussi de partage, de bonne humeur. Alors que parfois, dans l'imaginaire, un musée, c'est quelque chose qui est un peu vieillissant, plein de contraintes, plein de consignes. Évidemment, il y aura des consignes à respecter, mais c'est surtout un endroit où on apprend, où on découvre, qui est beau. Et j'espère que c'est ce qu'ils retiendront. Ouais.
0: La balade comptée, c'est donc aussi de la médiation, l'éducation artistique, qui trouve aussi sa place pleinement au cœur des actions à Carré d'Art.
1: Tout à fait. L'idée, c'est de vraiment valoriser toutes les catégories d'âge. Donc, dans ce grand bâtiment de Norman Foster, vous avez les bibliothèques, vous avez les espaces de travail, vous avez des auditoriums. Donc, il se passe toutes sortes d'actions culturelles. Mais l'idée, effectivement, dans notre musée en particulier, sur ces deux niveaux, c'est de faire découvrir aux enfants et de les amener de plus en plus jeunes. Parce que là, ce parcours compté qui va toucher les 3-5 ans, pourquoi pas plus tard développer aussi un parcours bébé aussi sensoriel pour prendre en compte les 0-18 mois. L'idée, c'est vraiment d'amener tous les publics dans ce musée jusqu'à 100 ans, qu'on touche un peu toutes les catégories sociales, culturelles, mais aussi de permettre cette accessibilité à toutes les personnes, puisqu'on est vraiment aussi dans cette idée d'inclusion. Tout le monde peut venir au musée et il peut être accessible à toutes et à tous.

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1: Bonjour à toutes et à tous et bienvenue dans votre agenda. Voici les événements et les sorties à venir. Tous les week-ends, passez un moment convivial au Théâtre Beaux-Arts Tabar. Retrouvez des spectacles issus du Festival d'Avignon et des artistes toujours plus talentueux. La soirée ne s'arrête pas là. La buvette du théâtre vous propose de partager un bon moment avec les artistes. Profitez du tarif Youth pour assister à certains spectacles à seulement 6 euros. Et vous pouvez vous aussi monter sur scène. Des stages sont proposés tout l'été pour vous faire découvrir l'univers du théâtre. Montez au sommet de la tour Urbaine 5 et admirez la vue à couper le souffle. De là-haut, vous pourrez voir les Jardins des Plantes, le Pic Saint-Loup ou encore le Corum. Venez également découvrir l'intérieur de la cathédrale Saint-Pierre, la seule église médiévale de l'Écussion ayant survécu aux guerres de religion. Les visites guidées sont organisées par l'Office de Tourisme. Toutes leurs informations sont sur leur site internet. Pour plus de fraîcheur, rendez-vous à la grotte de Clamouse. Située dans les gorges de l'Hérault, elle abrite de rares cristaux d'aragonite. Un voyage hors du temps qui vous fera découvrir la richesse de notre département. Des guides passionnés vous expliquent l'histoire de la grotte. La visite est proposée à partir de 13,50 euros. Et pour plus d'aventures, vous pouvez tester le Spéléopark et l'Escape Game. Première fois, première photo. C'est le nom de la nouvelle exposition du pavillon populaire. Jusqu'en novembre 2026, le musée célèbre l'esprit pionnier de la photographie. Des premiers clichés de grands photographes aux inventions insolites, la visite est l'occasion de plonger dans 200 ans d'histoire. Rendez-vous au pavillon populaire de l'esplanade Charles de Gaulle, la visite est gratuite. On termine l'agenda avec un peu de sport. À seulement 30 minutes de Montpellier, nous vous proposons de découvrir les anciens salins. À Villeneuve-les-Maguelones, un circuit de vélo vous permet de faire un tour de 13 km. En 2h30, vous pourrez voir des salins datant de l'Empire romain qui ont servi jusqu'en 1969. Et si vous êtes chanceux, vous pourrez même voir un groupe de flamants roses. C'était l'agenda des sorties de Radio Aviva. 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
1: Bonjour à tous. Les deux pompiers décédés en Gironde ont reçu à titre posthume la citation à l'ordre de la nation. Le décret publié aujourd'hui au journal officiel. Cet hommage a été accordé hier par le Premier ministre Sébastien Lecornu sur proposition du ministre de l'Intérieur, saluant l'engagement total de Wilfried Schmitter et d'Anthony Berthaume. Sur le front des incendies dans la Drôme, le feu n'est pas fixé, mais il est stable selon les pompiers. 240 hectares sont partis en fumée, un bilan revu à la baisse et cela du feu évoqué 280 hectares. Hier. Le risque de feux de forêt très élevé dans 4 départements aujourd'hui. L'Aude, le Vaucluse, les Bouches-du-Rhône et le Var sont en vigilance rouge. 6 autres sont en orange le long de la Méditerranée jusqu'en Ardèche. Tous les massifs forestiers des Bouches-du-Rhône sont fermés aujourd'hui par mesure de précaution. Bientôt de nouveaux postes pour les internes en médecine. Le ministère de la Santé a annoncé 10 260 places pour la promotion 2026. C'est 15% de plus que l'année dernière. Le gouvernement évoque une progression historique et l'un des premiers effets concrets de la suppression du numerus clausus. Les ouvertures de postes seront accentuées dans les territoires en tension comme le Centre-Val de Loire, la Nouvelle-Aquitaine ou encore les Hauts-de-France. L'Ukraine a frappé des infrastructures pétrolières et navales russes cette nuit. Volodymyr Zelensky évoque des frappes longue portée pour détruire les revenus pétroliers de Moscou. Des navires liés à la flotte fantôme ont aussi été visés en mer Noire. La Russie affirme de son côté avoir abattu 605 drones ukrainiens. En cyclisme, 6e étape du Tour de France femme aujourd'hui entre Montbrison et Tournon-sur-Rhône. Hier, c'est la néerlandaise Demi Vollering qui a remporté la 5e étape avec une arrivée à Belleville en Beaujolais. Au général, la Suissesse Marlène Rösser reste en jaune, la Française Pauline Ferrand-Prévot est 17e. Et puis le morceau de la fusée SpaceX s'est bien écrasé sur la Lune. Confirmation de scientifiques qui ont observé un nuage de poussière à la surface de notre satellite naturel hier matin vers 8h30 heure de Paris. La collision accidentelle permettra de mieux évaluer les risques liés aux débris spatiaux artificiels. Voilà pour l'actu, très bonne journée à tous.

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1: Bonjour et bienvenue à Harmonia, l'émission de musique classique de Radio Aviva. C'est Arthur et bon, je vais proposer pour commencer cette émission Offenbach, Gaieté parisienne. Offenbach qui a composé une centaine d'opérettes et qui a influencé beaucoup de compositeurs après lui. Et on va écouter Gaieté parisienne, l'ouverture. On y va.

C'était l'ouverture de Gaieté Parisienne de Offenbach sous la baguette d'Outrois. Et bon, on va écouter maintenant Johann Sebastian Bach, fils, valse. Johann Strauss, excusez-moi. Johann Strauss, fils, valse de l'empereur, sous la direction de Walter Boskowski.

Et c'était la valse de l'empereur de Johann Strauss, fils, magnifique, sous la direction de Walter Boskowski. Bon, nous allons écouter maintenant Johann Sebastian Bach, c'est Brandenburg Concerto numéro 1 en fa, qui se décompose en allegro, adagio, allegro et menuetto.

c'était le Brandenburg Concerto numéro 1 en fa majeur. Maintenant, je propose d'écouter le Brandenburg Concerto numéro 2 en fa majeur, trois mouvements, allegro, andante, allegro assez. On est toujours avec le Philharmonia Slavonia sous la direction de Karl Brazda. Ça a été enregistré en 1989.

On vient d'écouter Brandenburg Concerto numéro 2 en fa majeur, Johann Sebastian Bach. Maintenant, nous allons écouter le premier mouvement du Brandenburg Concerto numéro 3 en sol majeur, toujours avec le Philharmonia Slavonia sous la direction de Karl Brazda.

Notre émission Harmonia ici à Radio Aviva, c'est Arthur. Nous venons d'écouter trois concertos de Johann Sebastian Bach, des Brandenburg Concerto en Fa numéro 1 et en Fa numéro 2 et en numéro 3 en Sol majeur. Je vous souhaite très bonne chance et au revoir.

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1: Bonjour à toutes, bonjour à tous. Le parquet national antiterroriste annonce l'ouverture d'une enquête préliminaire après cette conférence de presse hier du FLNC. Des membres de l'organisation clandestine Corse ont pris la parole en cagoulé et armé pour vivement rejeter le processus d'autonomie voté par les députés en juin dernier. Une mascarade selon eux qui ont aussi dénoncé l'installation de Français sur l'île. L'enquête est ouverte pour association de malfaiteurs en vue de la préparation d'actes de terrorisme. La Corse toujours en vigilance orange canicule comme 6 autres départements du sud-est. Météo France indique qu'on a relevé ce matin 27 degrés à Nîmes et à Avignon, 26 degrés à Montélimar et à Nice, et on attend cet après-midi encore plus de 36 degrés avec des pointes jusqu'à 40 degrés dans l'intérieur du Var. Le Var où le risque d'incendie reste très élevé aujourd'hui. Vigilance rouge aux feux de forêt qui concerne aussi les Bouches-du-Rhône, le Vaucluse et l'Aude. On a aussi 6 autres départements en orange sur le sud-est. C'est le cas notamment de la Drôme où l'incendie dans le massif de Claps reste sous surveillance. Il est stable selon le dernier bilan en début de journée. 7 pompiers ont été légèrement blessés sur place. Une manifestation jusqu'au siège du SAMU social à Paris en début d'après-midi. Une partie des agents est en grève de reconductibles depuis le 23 juin à l'appel de la CGT. Ils appellent à renforcer les moyens de cette association qui vient en aide aux personnes sans domicile. Un conseil d'administration du SAMU social se tient ce jeudi. En Russie, plus de 600 drones ukrainiens ont été abattu la nuit dernière. C'est ce qu'affirment les autorités après cette série d'attaques sur plusieurs régions. Le président de l'Ukraine, Volodymyr Zelensky, évoque des frappes à longue portée pour réduire les revenus pétroliers de Moscou. Enfin, le départ du peloton est prévu un peu avant 14h. 6e étape sur le Tour de France Femmes avec 153 km entre Montbrison dans la Loire et Tournon-sur-Rhône en Ardèche. C'est la coureuse suisse Marlène Reusser qui porte le maillot jaune depuis mardi soir. C'est la fin de cette édition. Bonne journée.

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1: Bonjour à toutes et à tous, chères auditrices, auditeurs. On va aborder aujourd'hui avec Olivier Vaillé, que j'ai le plaisir d'accueillir dans nos studios. Bonjour Olivier.
2: Bonjour.
1: Alors on va aborder un thème que nous croyons un peu finalement périmé. C'est la haine de l'autre, la haine des différences, la haine qui peut passer jusqu'à l'attentat. Alors Olivier, une actualité terrible en Allemagne récemment, rappelez-nous.
2: Samedi, lors de du Christopher Day, c'est-à-dire la Pride de Berlin.
1: L'équivalent de la Pride, oui.
2: Une personne, un terroriste sous l'idéologie, sous le fanatisme, a décidé de foncer sur la foule qui participait à la Pride de Berlin. Une personne, hélas, est décédée.
1: Blessée.
2: Une dame polonaise de 69 ans qui était venue à cette Pride. Et puis, il y a eu environ une trentaine de blessés, dont plusieurs dizaines de blessés graves. Donc, avec potentiellement un bilan qui risque peut-être de s'alourdir, hélas. Et donc, sur une des Prides qui est quand même l'une des plus emblématiques sur le continent européen, avec la Pride de Londres, la Pride de Paris, puisque Berlin, justement, est une ville qui est extrêmement libre sur, oui, sur le point de vue de la société, sur l'avancée, sur ces questions, qui a toujours été un foyer vraiment qui a porté énormément de mouvements au sein de l'Union européenne sur la libération liée à l'orientation sexuelle et à l'identité de genre.
1: Voilà. Et le fait de laisser les gens dans leur choix et sans en faire des cibles si on n'est pas d'accord ou si on n'a pas le même choix, toujours est-il.
2: Exactement.
1: Alors, ce n'est pas le premier attentat, malheureusement, contre des personnes LGBT. Il y en a eu plusieurs.
2: Il y en a eu. Et là, on craint qu'il y en a encore avec la montée à la fois d'une radicalisation, de formes de fondamentalisme et avec l'émergence d'idéaux d'extrême droite. On avait, il y a 10 ans, les attentats d'Orlando avec le Pulse. Puis, il y a eu aussi ceux d'Oslo. Et puis, il y a tous les actes LGBTQ. Puis il y a plus individuels qui sont commis à l'heure actuelle partout dans le monde, mais dont en France, quelques temps avant la Pride de Montpellier en juin, oui, il y a un jeune qui a été tué en raison de son orientation sexuelle et ou de son expression de genre qui est Noam. Donc les personnes de notre communauté continue à être visé, continue à être discriminé et vive potentiellement sous la menace. Et aujourd'hui, c'est toute notre communauté qui est en deuil.
1: Alors, justement, Olivier Vaillé, vous êtes président de Fierté Montpellier Pride. Hein, vous avez toute une action de sensibilisation, d'explication, on le sait, de soutien aussi pour les personnes qui sont discriminées. Et là, vous avez décidé de faire une marche vendredi soir,
2: oui,
1: avec un trajet de la Comédie Opéra jusqu'à la préfecture. C'est très symbolique, hein, c'est la culture vers l'État. Et c'est une marche à laquelle vous avez souhaité associer tout le monde.
2: Tout le monde, oui. Donc nous allons marcher de l'opéra où d'abord nous aurons quelques discours. Et lors des discours, nous aurons un moment interreligieux. Les associations, c'est-à-dire les associations LGBTQIA+, et alliées qui ont décidé d'écrire ce communiqué et qui ont décidé de cet appel, puisque nous sommes plus d'une vingtaine d'associations à avoir signé ce communiqué.
1: Oui.
2: Nous voulions justement rappeler que la lutte contre les discriminations, c'est toutes les discriminations. Les discriminations, qu'elles soient basées sur la religion, sur l'origine ethnique, sur ce qui fait l'altérité, la diversité, ce qui, au final, fait société. Parce que toutes les personnes qui détestent les LGBTQIA+, ou qui détestent les musulmans, les immigrés, les personnes juives, ce sont des personnes qui détestent notre société, qui détestent l'humanité.
1: Le processus de discours de haine et de passage à l'acte, le processus de rejet de la différence, il est le même, quelle que soit la différence d'ailleurs, et quelle que soit l'identité. On résume la personne à une identité unique, ce n'est plus un être humain. C'est juste un juif, un musulman, un quelqu'un qui est homosexuel ou autre. Donc, cette essentialisation, elle est dangereuse.
2: Oui, elle est dangereuse puisqu'elle enlève tout ce qui fait la richesse d'une personne, d'une individualité. Oui. Et puis, elle rejette aussi la richesse de ce qui nous permet de faire société, de créer du commun.
1: Des communautés. Donc là, le CRIF sera présent, les communautés effectivement musulmanes sera représentées, le catholicisme sera représenté, le protestantisme aussi, les laïcs bien entendu. Mais du coup, c'est important de dire que c'est ouvert à tous et que c'est de dire stop aux discriminations. Vous savez qu'en sur l'antisémitisme, c'est 3,5 actes par jour en France. En moyenne sur l'année. Oui. Et là, ça doit être terrible aussi dans le côté LGBT. Et du coup, c'est important de dire ensemble, aucune discrimination n'est acceptable.
2: Mais aucune discrimination n'est acceptable dans le sens où, de toute façon, les discriminations, le phénomène d'essentialisation dont vous parliez, le problème, c'est qu'il peut être multifactoriel, dans le sens où les personnes peuvent être LGBTQIA+, et d'origine étrangère, et ou musulmane, ou juive, ou chrétienne, et vivre des discriminations par rapport à ça. Il y a aussi les discriminations par rapport à l'état de santé, qui sont aussi extrêmement importantes. Oui. C'est l'une des premières discriminations. Puis, ne serait-ce que le fait d'être une femme à l'heure actuelle, avec le recul des droits tel qu'on le voit à peu près dans énormément de pays. C'est toute cette vague de haine et de retour en arrière, de recul, qui fait qu'on a différents mots d'ordre au fur et à mesure qui démontrait qu'il y avait une obligation de vigilance, et désormais nous avons aussi une obligation de résistance. Voilà. Et c'est la raison pour laquelle aussi nous irons place des martyrs de la résistance, parce que la résistance, ça représente justement...
1: C'est quelque chose, hein. Oui.
2: C'est quelque chose qui était à l'encontre d'un oppresseur,
1: d'une perte de liberté, perte de valeur.
2: Qui ont commis aussi un génocide. Et les personnes qui ont résisté en France face à un gouvernement collaborationniste et autres sont mortes pour la patrie. Mais nous, à l'heure actuelle, on a des personnes qui sont innocentes et qui meurent en raison de leur orientation sexuelle. Et ou de leur identité de genre. Ouais. Et ces personnes, ce sont... hélas, les martyrs de notre cause. C'est pas des choses qu'ils ont choisies.
1: Et c'est très dur d'entendre ça. Un parent qui perd son enfant pour ça, c'est horrible, quoi, en fait. Alors, Olivier Vaillé, le 31 juillet, vendredi soir, à 20h, à l'Opéra Comédie, ça va être pacifique, quelques prises de parole. Vous avez de la présence des officiels, je suppose.
2: On aura potentiellement, des élus, je le pense. Et puis après, on fera une déambulation avec le drapeau géant, du drapeau inclusif de la Comédie jusqu'à la place de la préfecture. Et à la place de la préfecture, les sœurs de la perpétuelle indulgence, qui sont les gardiennes du devoir de mémoire de notre communauté parleront pour un moment de silence avant de finaliser cette marche en honneur des personnes décédées lors de cet attentat, mais aussi pour bien rappeler que nous sommes présents et nous allons continuer à marcher, nous bien continuerons sûr. De combattre.
1: Et toujours dans le refus des discriminations. En tous les cas, je fais cet appel, je suppose que vous voulez le maximum de monde.
2: On espère que nous serons nombreuses et nombreux pour démontrer que l'empathie, la solidarité, l'inclusivité seront toujours plus fortes que la haine.
1: Exactement, et c'est une démarche bien sûr qui n'est pas réservée aux gens LGBT+, ou selon l'orientation sexuelle, l'identité de genre, ou pour tout public, l'important c'est d'être solidaire.
2: C'est d'être solidaire, c'est pour tout le monde, c'est pour l'humanité.
1: Merci infiniment Olivier Vaillé, et j'espère qu'il y aura beaucoup de monde.
2: Merci.
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2: Bonjour chères auditrices et chers auditeurs, on est jeudi, c'est le 6 août et c'est l'heure du journal des sports avec Sydney Bitton.
3: Bien évidemment, accompagné par JC à la technique et à la présentation. Amis sportifs, je vous remercie d'être présents et bonjour.
2: Alors on va commencer ce journal et on va continuer de parler du Tour de France en cyclisme puisque hier nous avions la 5e étape.
3: Au féminin.
2: Au féminin.
3: Bien évidemment. Alors bien sûr, nous arrivons sur cette fameuse étape qui est la 5e étape Mâcon. Belle ville Beaujolais. Eh oui, eh oui. Alors la belle victoire, la très belle victoire de la néerlandaise Dennis Wollering qui s'impose à un beau sprint. La deuxième, Rüsser, la Suisse. Et Nevia Dora Polonia. Eh oui. Mais le maillot jaune n'a pas quitté le dos de Marlem Rüsser. La deuxième, Wollering. Et on attend dimanche avec impatience sur la dernière étape, Nice. Donc, bravo mesdemoiselles, nous attendons aujourd'hui, bien évidemment, la 6e étape, 153 km variés, très variés. Mon voisin, tournons sur Rogne. Vraiment, quand on voit cette course au féminin, eh bien, je pense qu'il y a une volonté, un désir de vaincre. Il y a même certaines Françaises qui s'excusent de ne pas être à la hauteur de ce maillot jaune. Mais rien n'est fait. Il reste encore 3 étapes, même, oui, 4 étapes, celle d'aujourd'hui, et 3 étapes pour dimanche. Rendez-vous très bientôt pour le résultat final.
2: Et un petit tour d'actualité avec la natation. Où en sommes-nous avec le championnat d'Europe ?
3: Championnat d'Europe à Paris. Pas de podium pour Delacroix. Inès. Le 5 km, 5e. La fin de ce championnat, c'est le 16 août. Marchand-Léon, qu'en est-il ? Eh bien, il sera le 10 août. Eh bien, croisons les doigts pour le 200 mètres nage libre et le 400 mètres quatre nages. Il déclare très modestement et très, très tranquillement qu'il sera présent sur le plongeoir. Mais quand ça se passera, eh bien, nous serons très heureux. Par contre, Jules, oui, en argent, sur le tremplin à 3 mètres. Bravo! Bravo, enfin une médaille.
2: Et direction le tennis à la Montpellier-Rennes.
3: Oui, l'Open 2026, le Wild Card, la Fédération française de tennis a invité Léolia Jean-Jean.
2: Et toujours en tennis, mais cette fois, tennis de table.
3: Bien le voilà, le voilà.
2: Avec le WTT de Oklahoma.
3: Ben, bien sûr, j'y sais. Et Alexis Lebrun s'impose face 3-0 contre Magnus Chaud. Eh oui, et nous l'attendons pour la suite du programme, car il nous habitue depuis quelque temps à des belles performances et des belles prestations.
2: Place au football, et on commence avec quelques informations concernant le MHSC.
3: Eh bien, Ligue 2, bien évidemment, le capitaine Julien Laporte se veut optimiste avant le début de ce championnat. Mais il insiste, il attend beaucoup de supporters samedi à 20h45 contre l'équipe de Dijon. Espérons qu'il ne se trompe pas, bon meneur de jeu et bon défenseur surtout, et il a vraiment acquis une communication magnifique auprès de ses collègues qui l'entourent.
2: C'est la crise en ce moment dans le football.
3: Gianni Infantino, décidément, n'arrête pas de parler de lui. Hein, plus isolé que jamais. Le président de la FIFA réunion d'urgence au Maroc, car plus personne ne veut de lui.
2: Ensuite, un petit tour avec le Nîmes Olympique.
3: Eh bien oui, un mercato, un joli mercato, revient un an après l'Égyptien Mohamed Sanad et revient signer une licence à Nîmes Olympique. Il va apporter un grand bien à ce club.
2: Et enfin, un petit point avec les résultats des matchs amicaux de hier et la programmation de ce soir.
3: Eh bien évidemment, nous avons Majorque qui a étrié PSG 3-0. Marseille également qui a battu Al Shanana Qatari 3-0. Betis qui s'est débarrassé d'Arsenal 3-1. Et comme le disait JC, nous avons un gros match qui nous attend pour les gens qui aiment bien le football. Monaco, Retafe, ce soir. Amis sportifs, merci de nous avoir écoutés, toujours aussi présents. Et nous en sommes ravis. Rendez-vous à demain pour le programme du week-end. Merci JC, à bientôt.
2: À demain. Au revoir.

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1: Bonjour à toutes et à tous et bienvenue dans les rendez-vous de l'emploi. Et comme tous les jours, je vous propose 3 offres d'emploi accessibles sur le site France Travail. La première est un poste de standardiste support client à Latte. Pour ce CDI de 35 heures, vous serez en charge de répondre aux appels téléphoniques, qualifier et orienter les appels, ainsi que de prioriser les demandes et les emails. Vous devez savoir organiser votre travail selon les priorités et les objectifs. Les débutants sont acceptés. Le numéro de l'offre 211 RSWP. La deuxième proposition est un poste de chauffeur accompagnateur, chauffeuse accompagnatrice de personnes à Prades-le-Lez. Pour ce CDI de 35 heures, vos missions. Vous accompagnerez les enfants en situation de handicap de leur domicile à leur structure et inversement. Les débutants sont acceptés. Il est demandé de faire preuve d'empathie, de rigueur et de précision. Le numéro de l'offre 211 QXHM. La troisième offre est un poste d'hôte hôtesse de caisse au CRES. Pour ce CDI de 36h45, vous serez chargé de l'encaissement, d'accueillir avec courtoisie et professionnalisme les clients ainsi que d'assurer la fluidité du passage en caisse. Les débutants sont acceptés. Pour ce poste, il faut faire preuve de rigueur et de précision. Voilà, c'est tout pour ces rendez-vous de l'emploi et je vous souhaite du courage dans vos recherches. À bientôt sur Radio Aviva.
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2: Bonjour à toutes et à tous et bienvenue dans Campus. Je suis accompagné de Liliane. Bonjour Liliane.
3: Bonjour Baptiste, bonjour à vous tous.
2: Alors aujourd'hui Liliane, on va s'attaquer à un gros dossier. On va s'attaquer au projet de loi visant à interdire les réseaux sociaux aux moins de 15 ans à la rentrée 2026.
3: Alors bien sûr, tu as bien raison, c'est un gros projet. En effet, un projet de loi a été examiné en janvier qui vise à lutter contre les effets nocifs des écrans et réseaux sociaux chez les ados. Il étend également l'interdiction des portables en classe au lycée. Cette interdiction des réseaux sociaux aux mineurs de moins de 15 ans pourrait bientôt devenir une réalité.
2: Quel sera l'objectif visé par ce projet d'interdiction ?
3: En fait, protéger les adolescents des risques liés à l'usage excessif des écrans. Selon l'AFP et Le Monde, ce projet de loi a pour but d'interdire la fourniture par une plateforme en ligne d'un service de réseau social en ligne à un mineur de moins de 15 ans dès le 1er septembre 2026. Il est composé de seulement deux articles. Le premier a été confié à l'ARCOM, le fameux ARCOM, l'autorité de régulation de la communication audiovisuelle et numérique, qui est une autorité publique, indépendante, garante de la liberté de communication, avec pour tâche de faire respecter l'interdiction des réseaux sociaux, alors que le second article se contente d'étendre au lycée l'interdiction du téléphone portable. Le gouvernement justifie cette mesure par le fait que de nombreuses études et rapports attestent désormais des différents risques induits par un usage excessif des écrans numériques par les adolescents, tels que l'exposition à des contenus inappropriés, voire même le cyberharcèlement et les altérations du sommeil.
2: Voyons ce deuxième volet de la proposition de loi qui traite de l'interdiction du portable au lycée.
3: Alors qu'un projet de loi a été déposé pour interdire les téléphones portables au lycée, de nombreux établissements l'utilisent dans un cadre éducatif. Alors pour certains, il est même indispensable au quotidien.

0: Alors, par exemple, pour accéder à la cantine, on a besoin de son téléphone. Alors, comment le téléphone portable pourrait être interdit dans l'enceinte des lycées ? On rappelle que la pause numérique, comme on l'a appelé très gentiment, a été généralisée cette année à l'ensemble des collèges. Donc, au collège, pas de téléphone. Mais la proposition d'interdiction au lycée semble plus compliquée à satisfaire. Les smartphones sont parfois très utiles pour les lycéens, jusque dans les salles de classe. Exemple, des recherches documentaires, la présentation orale, ou lors des QCM en ligne. Plusieurs enseignants et lycéens signalent d'ailleurs l'usage qu'ils font du portable en classe.
1: Alors, quel serait, à des fins pédagogiques, l'usage du téléphone en classe ?
0: L'usage du téléphone portable dans les lycées est fixé par le règlement intérieur, si bien qu'il peut être autorisé ou interdit ou limité en fonction des établissements. Autrement dit, chaque lycée gère son usage comme il l'entend. Et force est de constater que parfois, il s'immisce même en cours à des fins éducatives. Alors, on va avoir deux exemples. Exemple d'un professeur d'espagnol dans un lycée qui dit « En cours de langue, nous avons des prises de parole en continu avec des classes de 35 élèves. C'est compliqué de les faire tous passer à l'oral, un par un. Ça prend un temps faramineux. Et pendant qu'un élève parle, ben les autres ne l'écoutent pas. Donc pour gagner du temps, je leur demande de s'enregistrer avec leur téléphone et de m'envoyer leur production. » Alors, premier exemple. Un deuxième, quand le smartphone est aussi un outil pédagogique. Exemple, dans un autre cours, les portables sont autorisés pour lire nos notes, indique un élève en terminale dans un lycée. Quand on fait un travail de groupe, par exemple, on utilise un Google Doc. Et quand on passe devant la classe, plutôt que d'imprimer nos notes, on les consulte sur notre téléphone. Si certains établissements dotent leurs élèves d'un ordinateur ou d'une tablette, la plupart des profs ne demandent pas de les prendre en cours. Mais ils autorisent à utiliser les téléphones à la place. Le téléphone est même indispensable parce que souvent, le Wi-Fi du lycée fonctionne très mal. Et même si l'élève a sa tablette, il doit faire un partage de connexion pour pouvoir l'utiliser. Donc ce qui explique que, ma foi, l'idée du projet de loi, elle est, bon, louable, mais on va voir comment elle va pouvoir s'appliquer.
1: Oui, c'est sûr, il y aura certes encore plus de précisions à apporter à ce sujet. Alors, comme d'habitude, je vous donne une adresse pour mieux le comprendre, www.letudiant.fr. Merci beaucoup, Liliane.
0: Merci à toi, Baptiste. Au revoir.
1: Au revoir.
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1: Bonjour à toutes et à tous et bienvenue dans votre agenda. Voici les événements et les sorties à venir. Tous les week-ends, passez un moment convivial au Théâtre Beaux-Arts Tabar. Retrouvez les spectacles issus du Festival d'Avignon et les artistes toujours plus talentueux. La soirée ne s'arrête pas là, la buvette du théâtre vous propose de partager un bon moment avec les artistes. Profitez du tarif Youth pour assister à certains spectacles à seulement 6 euros. Et vous pouvez vous aussi monter sur scène. Des stages sont proposés tout l'été pour vous faire découvrir l'univers du théâtre. Montez au sommet de la tour Urbaine 5 et admirez la vue à couper le souffle. De là-haut, vous pourrez voir les Jardins des Plantes, le Pic Saint-Loup ou encore le Corum. Venez également découvrir l'intérieur de la cathédrale Saint-Pierre, la seule église médiévale de Lécusson ayant survécu aux guerres de religion. Les visites guidées sont organisées par l'Office de Tourisme. Toutes leurs informations sont sur leur site internet. Pour plus de fraîcheur, rendez-vous à la grotte de Clamouse, située dans les gorges de l'Hérault. Elle abrite de rares cristaux d'aragonite. Un voyage hors du temps qui vous fera découvrir la richesse de notre département. Des guides passionnés vous expliquent l'histoire de la grotte. La visite est proposée à partir de 13,50 €. Et pour plus d'aventures, vous pouvez tester le Spéléoparc et l'Escape Game. Première fois, première photo. C'est le nom de la nouvelle exposition du pavillon populaire. Jusqu'en novembre 2026, le musée célèbre l'esprit pionnier de la photographie. Des premiers clichés de grands photographes aux inventions insolites, la visite est l'occasion de plonger dans 200 ans d'histoire. Rendez-vous au pavillon populaire de l'esplanade Charles de Gaulle, la visite est gratuite. On termine l'agenda avec un peu de sport. À seulement 30 minutes de Montpellier, nous vous proposons de découvrir les anciens salins. À Villeneuve-les-Maguelones, un circuit de vélo vous permet de faire un tour de 13 km. En 2h30, vous pourrez voir des salins datant de l'Empire romain qui ont servi jusqu'en 1969. Et si vous êtes chanceux, vous pourrez même voir un groupe de flamants roses. C'était l'agenda des sorties de Radio Aviva. 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
1: Bonjour à toutes, bonjour à tous. Le parquet national antiterroriste annonce l'ouverture d'une enquête préliminaire après cette conférence de presse hier du FLNC. Des membres de l'organisation clandestine Corse ont pris la parole en cagoulé et armé pour vivement rejeter le processus d'autonomie voté par les députés en juin dernier. Une mascarade selon eux qui ont aussi dénoncé l'installation de Français sur l'île. L'enquête est ouverte pour association de malfaiteurs en vue de la préparation d'actes de terrorisme. La Corse toujours en vigilance orange canicule comme si autres départements du Sud-Est. Météo France indique qu'on a relevé ce matin 27 degrés à Nîmes et à Avignon, 26 degrés à Montélimar et à Nice, et on attend cet après-midi encore plus de 36 degrés avec des pointes jusqu'à 40 degrés dans l'intérieur du Var. Le Var où le risque d'incendie reste très élevé aujourd'hui. Vigilance rouge aux feux de forêt qui concerne aussi les Bouches-du-Rhône, le Vaucluse et l'Aude. On a aussi 6 autres départements en orange sur le Sud-Est. C'est le cas notamment de la Drôme où l'incendie dans le massif de Claps reste sous surveillance. Il est stable selon le dernier bilan en début de journée. 7 pompiers ont été légèrement blessés sur place. Une manifestation jusqu'au siège du SAMU social à Paris en début d'après-midi. Une partie des agents est en grève de reconductibles depuis le 23 juin à l'appel de la CGT. Ils appellent à renforcer les moyens de cette association qui vient en aide aux personnes sans domicile. Un conseil d'administration du SAMU social se tient ce jeudi. En Russie, plus de 600 drones ukrainiens ont été abattu la nuit dernière. C'est ce qu'affirment les autorités après cette série d'attaques sur plusieurs régions. Le président de l'Ukraine, Volodymyr Zelensky, évoque des frappes à longue portée pour réduire les revenus pétroliers de Moscou. Enfin, le départ du peloton est prévu un peu avant 14h. 6e étape sur le Tour de France Femmes avec 153 km entre Montbrison dans la Loire et Tournon-sur-Rhône en Ardèche. C'est la coureuse suisse Marlène Reusser qui porte le maillot jaune depuis mardi soir. C'est la fin de cette édition. Bonne journée.
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2: Deux soldats israéliens tués dans le sud du Liban. Le major Harel Birenstock, 34 ans, commandant de la compagnie du bataillon parachutiste de la 55e brigade, originaire de Noqdim, et l'adjudant-chef Tamir Vaknin, 33 ans, originaire d'Elat. L'annonce a été faite par Tsahal tôt ce matin. 4 autres soldats ont été grièvement blessés dans cet incident grave. Il s'est produit hier vers midi dans la localité de Majdazoun, à environ 8 km de la frontière. Les soldats étaient engagés dans une opération de déminage sur place et ont pénétré dans un bâtiment piégé. Un engin explosif improvisé a explosé, tuant 2 soldats et blessant grièvement 4 d'entre eux. Harel Birenstock, père de 4 enfants, et Tamir Vaknin sont les premiers morts israéliens dans le sud du Liban depuis le 28 juin. L'armée israélienne a riposté en lançant des frappes précises contre plusieurs cibles dans le sud du Liban. Parmi les bâtiments visés, des dépôts d'armes, des infrastructures et le quartier général du Hezbollah. Les médias libanais rapportent que 4 personnes ont été tuées dans la nuit lors d'attaques israéliennes dans la région de Bourj el Shmali, près de la ville de Tir. L'aviation israélienne a également visé Mansouri à une dizaine de kilomètres plus au sud. Tsahal affirme que le Hezbollah a violé le cessez-le-feu. Selon un article du quotidien libanais Nida Al-Watan, les États-Unis sont parvenus à limiter la riposte israélienne et empêcher que la situation sur le terrain ne compromette les progrès des négociations directes en cours entre Israël et le Liban à Rome. 3e et dernière journée de pourparlers aujourd'hui sous médiation américaine sauvée in extremis. Selon la 2e chaîne israélienne, le principal point de désaccord aujourd'hui porterait sur la tierce partie qui devrait superviser le mécanisme de vérification de la mise en œuvre des accords. Israël exige d'assurer lui-même cette vérification. Le Liban demande que ce soit les États-Unis. La France a elle-même proposé sa contribution, mais Washington dit non, eu égard à une certaine méfiance envers sa politique vis-à-vis du Liban. Pourquoi pas l'Italie, dans ce cas, a vu ses bonnes relations avec Israël, le Liban et les États-Unis. La délégation libanaise demande de son côté de prolonger le cessez-le-feu de 8 semaines, 60 jours, pour permettre la mise en œuvre des accords. Et la deuxième phase de l'accord de cessez-le-feu à Gaza devrait, elle, s'étendre sur 210 jours et se dérouler en 5 étapes progressives, si l'on en croit les informations révélées par le quotidien Achar Kalaoussat, qui cite des sources du Hamas. Le Hamas exige qu'Israël applique pleinement les dispositions de la première phase, notamment le maintien du cessez-le-feu, l'arrêt des assassinats ciblés et le retrait des forces israéliennes jusqu'à la ligne de déploiement fixée par l'accord d'octobre 2025. Le journal affirme que l'accord prévoit aussi l'entrée de 600 camions d'aide humanitaire par jour dans la bande de Gaza et la reconstruction des infrastructures civiles. Le chef d'état-major de Tsahal, Eyal Zamir, était en visite mercredi dans la bande de Gaza. Il a affirmé que l'armée poursuivrait ses opérations offensives pour empêcher toute nouvelle menace contre Israël et a estimé que le Hamas avait été sévèrement frappé. Nous ne permettrons pas qu'une menace semblable à celle du 7 octobre réapparaisse à nos frontières, a déclaré Eyal Zamir. Des résidents ont des implantations causent des dégâts dans une localité palestinienne. Selon le récit fait par Tsahal, hier soir, des forces de sécurité ont été dépêchées dans la zone de Hirbet Touba, dans le secteur de la brigade de Judée, après des signalements faisant état d'incendies de maisons et d'agressions contre des Palestiniens perpétrés par des civils israéliens. Plusieurs Palestiniens ont été blessés, dont une femme et une fillette. Plusieurs bâtiments ont été incendiés. À leur arrivée, les soldats ont constaté la présence de bâtiments brûlés, de graffitis et de biens endommagés. Les suspects avaient pris la fuite avant l'arrivée des forces de sécurité. L'armée appelle les autorités chargées de l'application de la loi à traduire les suspects en justice. Israël teste avec succès une version améliorée du système antimissile Arrow. Le ministère israélien de la Défense a annoncé avoir mené un nouvel essai du bouclier antimissile, utilisé notamment face aux attaques de l'Iran et du Yémen. Le tir a été effectué depuis le centre du pays. Le ministre de la Défense Israël Katz a salué un essai qui démontre la puissance de l'industrie de défense israélienne et ses capacités technologiques. Il a assuré que le système Arrow continuerait à être modernisé afin de faire face aux nouvelles menaces. Le directeur général du ministère de la Défense, Amir Baram, a indiqué que cet essai intégrerait les enseignements tirés des récents combats contre l'Iran et visait à maintenir l'avance technologique d'Israël. Jed Vance dément tout affrontement avec Benjamin Netanyahou. Le vice-président américain a démenti les informations selon lesquelles sa récente rencontre avec le premier ministre israélien aurait tourné à l'affrontement. Il a assuré que l'échange avait été franc, direct et constructif, tout en reconnaissant l'existence de divergences entre Washington et Jérusalem. Jed Vance explique que les États-Unis et Israël restent des alliés étroits, mais que leurs intérêts ne coïncident pas toujours, notamment sur la stratégie à adopter face à l'Iran. Il a qualifié Benjamin Netanyahou de bon partenaire avec qui les États-Unis continueront de travailler, mais a reconnu toutefois que le premier ministre israélien s'était trompé sur certains points, tout en insistant sur le fait que ces désaccords relevaient de discussions privées et ne remettaient pas en cause la coopération stratégique entre les deux pays. Et selon la 12e chaîne israélienne, l'armée de l'air américaine aurait commencé à évacuer des avions ravitailleurs de l'aéroport Ben Gurion afin de préserver le bon fonctionnement de l'aéroport. La ministre des Transports, Miri Regev, aurait fait pression auprès des responsables de la sécurité. Depuis le début de la guerre avec l'Iran, des dizaines d'avions ravitailleurs américains sont immobilisés sur le tarmac de l'aéroport Ben Gurion. L'autorité aéroportuaire craignait que ce stationnement prolongé n'engendre d'importantes perturbations sur le trafic civil aérien en pleine saison estivale. Donald Trump réitère son optimisme concernant les négociations avec l'Iran. Lors d'un déplacement dans le Nevada mercredi, le président américain a affirmé que son objectif principal restait de parvenir à une solution diplomatique. « Je préférerais conclure un accord parce que je ne veux pas tuer des gens », a déclaré Donald Trump. Le même jour, l'Iran a indiqué s'être accordé avec le sultanat d'Oman sur un nouvel itinéraire de transit des navires dans le détroit d'Ormuz. Toute réouverture de cette voie maritime dépendra des actions de Washington, a prévenu Ismail Baghaï, le porte-parole de la diplomatie iranienne. Il dénonce le blocus des ports iraniens et d'autres actions agressives et menaçantes contre l'Iran et ses intérêts. Le président américain qui se serait emporté contre son secrétaire de la défense après avoir appris que les stocks américains de missiles étaient fortement réduits. La scène s'est produite selon le Washington Post lors d'une réunion à Camp David. Le quotidien américain affirme que cette pénurie de missiles de précision et d'intercepteurs Patriot a conduit le président américain à suspendre la vaste opération militaire prévue contre l'Iran. La Maison-Blanche et le Pentagone ont toutefois démenti ces informations ces dernières heures, qualifiant ce récit de fausses informations. Les États-Unis disposent de quantités énormes de munitions, a affirmé Donald Trump. Il a menacé les auteurs de ces articles de longues peines de prison. Il déteste les Juifs et déteste Israël. C'est Donald Trump, encore une fois, qui a commenté la victoire d'Abdul El-Sayed aux primaires démocrates du Michigan. C'est un communiste, a dit le président américain, et un homme de haine. Il va prétendre qu'il aime les Juifs et Israël, mais il les déteste avec une passion qui brûle dans son cœur. Donald Trump a exprimé sa confiance dans la victoire du candidat républicain Mike Rogers, qu'il a qualifié de grand candidat face à El-Sayed, médecin de profession, dans la prochaine course au Sénat. 96% des étudiants juifs déclarent avoir été victimes ou témoins d'au moins un incident antisémite sur un campus au Canada. Ce rapport a été émis par le bureau chargé de la préservation de la mémoire de la Shoah et la lutte contre l'antisémitisme. Il souligne que ces incidents impliquent parfois des étudiants, mais aussi des professeurs et des membres de l'administration universitaire, des organisations juives canadiennes. Affirme que l'antisémitisme s'est enraciné dans les institutions publiques et appelle les universités et les autorités à prendre des mesures concrètes pour protéger les étudiants juifs. Et enfin, Gabriel Attal fustige les ingérences du régime du Kremlin visant à soutenir Marine Le Pen. Le candidat de Renaissance à l'élection présidentielle a dénoncé dans une interview sur BFM TV une campagne d'ingérence russe destinée, selon lui, à influencer le scrutin de 2027. Il affirme que le Kremlin cherche à déstabiliser certains candidats, dont lui-même, en soutenant Marine Le Pen.
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1: Paul Martin Granel, bonjour.
2: Bonjour.
1: Vous êtes éditeur de Lauseu Libre. C'est une édition régionale. Ce que j'aime beaucoup, c'est que Libre, c'est à la fois libre, mais en même temps liberté libre.
2: Voilà, libre et libre. Donc c'est un oiseau qui est à la fois qui représente le livre, mais c'est un oiseau qui est libre par définition, comme tous les oiseaux. Enfin, j'espère.
1: Oui, et alors c'est pour cela, évidemment, que vous éditez des choses qui permettent la liberté.
2: Oui, oui, on essaye. Enfin, on édite surtout pour valoriser la langue occitane, les différents dialectes. Nous, on édite surtout en provençal et en langue d'Occitan, puisqu'on est situé à la jonction des dialectes provençaux et langue d'Occitan.
1: Oui, donc c'est la langue d'Oc. Et vous éditez également en français ou simplement en langue d'Oc?
2: Oui, on édite en français, y compris, enfin, souvent en français. D'abord, premièrement, tous nos livres édités en langue d'Oc sont bilingues. Ils ont toujours la traduction en français.
1: C'est intéressant parce que ça permet effectivement de se remettre un peu dans la langue d'Oc, de comprendre.
2: Voilà, c'est exactement le but. C'est-à-dire que les gens qui comprennent un peu facilement, mais qui croient qu'ils vont pas trop bien comprendre, qu'ils sont obligés d'aller chercher dans un dictionnaire s'ils ne trouvent pas un mot, etc., ça les rebute un peu. Tandis que là, ils peuvent le lire en provençal ou en langue d'Occitan. Et puis, sur la page d'en face, s'ils ne trouvent pas le mot, ben ils lisent la phrase et ils trouvent le mot facilement. Et du coup, c'est une façon de promouvoir le retour à la compréhension d'une langue qui était en train de se perdre et qui se perd de moins en moins quand même.
1: Oui, il y a beaucoup de locuteurs maintenant. Et y a-t-il une différence importante entre l'occitan et le provençal?
2: Alors, l'occitan, la définition, si vous voulez, il fallait un mot ou plusieurs pour définir l'ensemble des dialectes occitans qui vont du Val d'Aran jusqu'à la Gascogne, à l'Aquitaine, à l'Auvergne, aux Alpes italiennes, hein, même. Il y a 13 vallées en Italie où on parle provençal et où les locuteurs sont encore nombreux. Et puis toute la grande Provence, c'est le Languedoc. Donc, on peut dire Languedoc. Et puis, au début du XXe siècle, on a retrouvé ce vieux mot qui était utilisé à Toulouse, notamment, qui était occitan. Donc, on peut dire occitan ou Languedoc, ça veut dire la même chose. Et le provençal est un des dialectes occitans. C'est pas une langue en soi. La langue, c'est la langue d'Oc. Donc, et puis, dans la langue d'Oc, il y a une variante qui est très qui a beaucoup produit en littérature, qui est la langue de Frédéric Mistral, notamment, et de ce qu'on appelle la Respelida, c'est-à-dire la Renaissance qui a eu lieu au XIXe siècle, où un certain nombre de notables, on va dire, et de gens de littérateurs, enfin, de gens très littéraires, qui se sont rassemblés, qui ont fondé le Félibrige, qui sont devenus des Faits Libres, et qui ont eu donc Mistral, le grand poète aussi, Théodore Obanel, et puis Roumanie, et puis etc. Et les premiers, ils ont d'abord commencé par une chose qui était très importante, ils ont fait, c'est qu'ils ont normalisé la graphie. Et que la première graphie normalisée qui a vraiment été très répandu, c'est la graphie dite mistralienne, qui est en fait due à Roumanie, qui était une graphie qui est intéressante parce que, d'abord, elle était stable, elle a stabilisé l'écriture. Avant, les gens écrivaient un peu comme ce qu'ils entendaient. Ils écrivaient en français ce qu'ils entendaient en ce qu'ils appelaient en patois, ou du moins en langue d'Oc. Et en fait, là, l'écriture a été stabilisée. Mais c'est une graphie qui est jolie, que j'aime bien, mais qui est phonétique française, si vous voulez. Donc, par exemple, en occitan, en langue d'Oc, le O se prononce OU, d'accord? Mais en graphie mistralienne, comme c'est fait aussi pour que les Français francophones puissent lire Mireille et d'autres chefs-d'œuvre de la littérature provençale, ils l'écrivent OU, comme en français, OU. Vous voyez, c'est une des différences majeures, enfin importantes, voilà.
1: On aurait pu écrire un U comme ça se prononce en espagnol.
2: Oui, mais le U se prononce U en langue d'Oc, voilà. Bon, enfin, on ne va pas s'étendre là-dessus. Si vous voulez, voilà. Ensuite, donc, il y a eu une deuxième graphie au milieu du XXe siècle, à peu près, qui est la graphie classique et où on peut écrire tous les dialectes dans cette graphie, et qui est une graphie qui est un peu plus historique, disons, et qui a notamment conservé les S, les R à la fin des verbes, chanter, cantar, chantar. En français, on dit pas chanter, on dit chanter, hein, pour le verbe chanter. Eh bien, mais on met un R quand même. Voilà. Aujourd'hui, on navigue entre ces deux graphies. Nous, on publie dans les deux. Nous, on graphie dans les deux. On publie dans les deux graphies.
1: Alors, Paul Martin Granel, vous êtes arrivé avec un ouvrage, le roman de Flamenca. Donc, un roman qui est écrit moitié occitan, moitié français, bien sûr. Et c'est assez poétique.
2: Alors, c'est un roman qui a été écrit au début du XIIIe siècle, on pense vers aux alentours de 1225-1230. Et c'est un roman qui est écrit en vers, parce qu'à l'époque, on écrivait les romans en vers, mais ça n'a pas d'importance. C'est pas le seul, hein, y en a d'autres. Mais c'est vraiment un roman exceptionnel, parce que c'est un roman d'amour qui est un triangle amoureux, en fait, entre Flamenca, donc une jeune femme qui se marie, qui est mariée à Archimbaud, un seigneur auvergnat. Le roman se passe en Auvergne, on va dire, hein, et arrive un beau chevalier, Guillain, qui évidemment tombe amoureux de cette femme et qui est marié à Archimbaud, qui est un mari jaloux, et c'est le mari jaloux est une figure à cette époque-là, une figure importante de la littérature. Disons, il y a plusieurs autres œuvres qui impliquent des maris jaloux.
1: Alors, c'est ce qu'on appelle l'amour courtois.
2: C'est la fin de l'amour. Alors, c'est un roman d'amour courtois, c'est vrai, mais c'est aussi un roman d'amour tout court. Il y a des vers, ce que je cherchais tout à l'heure qui ne laissent aucun doute sur le fait que il dépasse un peu l'amour courtois sur le plan physique, quoi, hein, tout simplement. Mais là, il y a toute une école sur l'amour courtois, l'école de René Nelly qui a écrit des choses remarquables, qui pensait que l'amour courtois restait toujours intellectuel, on va dire, voilà.
1: Ça, c'était un amour platonique.
2: Moi, je pense que c'est vraiment pas un amour platonique à la fin du roman de Flamenca. C'est un gros roman, hein, qui est écrit, il y a plus de 8100 vers à peu près. Et il y a des parties qui sont perdues d'ailleurs, mais qui ne gênent pas du tout la lecture, hein. Mais c'est un beau roman, très moderne dans le fait que ce soit un triangle amoureux, dans le fait que ce soit et puis alors surtout il y a un trait de génie, c'est que ils ne peuvent pas se voir, donc l'amant, le futur amant et l'amoureuse, l'amante, ils ne peuvent se voir qu'une fois par semaine et très brièvement, ils ne peuvent se dire qu'un mot. Donc lui dit un mot. La première semaine, elle passe une semaine à se demander pourquoi il lui a dit ça, et elle discute avec ses damoiselles, et puis elle lui répond un ou deux mots, enfin vous voyez, et lui, la semaine d'après, lui répond un autre mot, etc. Et en 10 mots, il arrive à la séduire, donc c'est quand même une histoire extraordinaire.
1: Oui, mais c'est très mystérieux. Et pensez-vous que ce genre de littérature soit un petit peu la suite des Aèdes grecques, puis de la chanson de Roland, puis... des chansons de gestes, puis des troubadours. Et on a l'impression qu'il y a quelque chose qui est commun à la littérature.

0: l'épopée, enfin l'histoire des troubadours. C'est un livre de troubadours, c'est un livre d'amour courtois. C'est vrai, hein, il y a toute une partie d'amour courtois qui est très belle, etc. Voilà, ça a évolué aussi comme tout évolue avec le temps et c'est, ça fait partie des autres. Alors l'auteur est inconnu. On pense savoir qui c'est depuis peu. Enfin, il y a des hypothèses sérieuses, mais on n'est pas du tout sûr. Pour le moment, ça reste un auteur anonyme. Il y a qu'une seule copie du texte qui a été retrouvée, donc qui est toujours conservée à la bibliothèque de Carcassonne, qui a été découverte en 1830 à peu près. Et depuis, on a cherché, personne n'a trouvé de deuxième version. Donc voilà. Alors, ce qui est important, c'est que c'est une version qui est publiée non pas en occitan médiéval, qui est un occitan un peu difficile quand même, surtout du XIIIe siècle. Enfin, c'est très ancien. Et vous voyez, si vous voulez lire en anglais les Shakespeare dans l'anglais de Shakespeare, ou si vous voulez lire Rabelais et c'est beaucoup plus récent, Shakespeare et Rabelais par rapport à nous, par rapport à Flamenca, qui est beaucoup plus ancien. Donc, on a un occitan médiéval qui est quand même, un peu difficile, et du coup on a fait une translation. Michael Stenta, qui est une occitaniste médiéviste de Sète, a pris la peine de translater tout, de remettre tout en occitan actuel, l'occitan contemporain, en langue d'Occitan, on va dire, hein, contemporain, mais très simple, très standardisé. Et du coup, elle a refait aussi la traduction française. Il existait évidemment plusieurs traductions françaises, dont certaines récentes et excellentes, mais elle a voulu le faire en gardant le rythme des octosyllabes de l'original. Et donc, c'est traduit aussi en vers, mais on n'a pas l'impression, finalement, parce que c'est comme ça, 8000 vers octosyllabiques. Bon, mais ça vient tout seul. Et puis, quand on en a lu 50, on a pris le rythme et c'est bon, quoi.
1: Eh bien, je conseille à nos auditeurs le roman de Flamenca que vous avez édité à l'Auseo Libre, Paul Martin Granel. Merci beaucoup.
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1: Bonjour à toutes et à tous et bienvenue dans votre agenda. Voici les événements et les sorties à venir. Tous les week-ends, passez un moment convivial au Théâtre Beaux-Arts Tabar. Retrouvez les spectacles issus du Festival d'Avignon et les artistes toujours plus talentueux. La soirée ne s'arrête pas là, la buvette du théâtre vous propose de partager un bon moment avec les artistes. Profitez du tarif Youth pour assister à certains spectacles à seulement 6 euros. Et vous pouvez vous aussi monter sur scène. Des stages sont proposés tout l'été pour vous faire découvrir l'univers du théâtre. Montez au sommet de la tour Urbaine 5 et admirez la vue à couper le souffle. De là-haut, vous pourrez voir les Jardins des Plantes, le Pic Saint-Loup ou encore le Corum. Venez également découvrir l'intérieur de la cathédrale Saint-Pierre, la seule église médiévale de Lécussion ayant survécu aux guerres de religion. Les visites guidées sont organisées par l'Office de Tourisme. Toutes leurs informations sont sur leur site internet. Pour plus de fraîcheur, rendez-vous à la grotte de Clamouse. Située dans les gorges de l'Hérault, elle abrite de rares cristaux d'aragonite. Un voyage hors du temps qui vous fera découvrir la richesse de notre département. Des guides passionnés vous expliquent l'histoire de la grotte. La visite est proposée à partir de 13,50 €. Et pour plus d'aventures, vous pouvez tester le Spéléoparc et l'Escape Game. Première fois, première photo. C'est le nom de la nouvelle exposition du pavillon populaire. Jusqu'en novembre 2026, le musée célèbre l'esprit pionnier de la photographie. Des premiers clichés de grands photographes aux inventions insolites, la visite est l'occasion de plonger dans 200 ans d'histoire. Rendez-vous au pavillon populaire de l'esplanade Charles de Gaulle, la visite est gratuite. On termine l'agenda avec un peu de sport. À seulement 30 minutes de Montpellier, nous vous proposons de découvrir les anciens salins. À Villeneuve-les-Maguelones, un circuit de vélo vous permet de faire un tour de 13 km. En 2h30, vous pourrez voir des salins datant de l'Empire romain qui ont servi jusqu'en 1969. Et si vous êtes chanceux, vous pourrez même voir un groupe de flamants roses. C'était l'agenda des sorties de Radio Aviva. 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

0: Bonjour à toutes et à tous. Bonjour à nos auditeurs des Pyrénées-Orientales, de l'Hérault et du Gard. Nous allons voyager aujourd'hui avec un voyage spécial. On va s'évader avec What a Trip Festival. Et nous avons à notre micro Romain Tarusson, le fondateur et animateur depuis de What a Trip. Bonjour.
1: Bonjour.
0: Merci de venir à notre antenne, Romain. C'est devenu une tradition. Mm-hmm. Et on suit ce festival tout à fait intéressant. Alors, c'est la 16e version. On en est à quelle version ?
1: 10e édition, là.
0: 10e. Ah, j'en ai mis un peu plus. Non, c'est depuis 2016.
1: Depuis 2016, exactement.
0: 2016. Ouais, ouais. Et donc, on va rappeler à nos auditeurs qui ne connaîtraient pas, et notamment pour donner envie aux gens des autres départements de passer la tête pour voir ce qui s'y passe. Mm-hmm. Donc, l'objectif du festival.
1: Alors, on est le Festival international du voyage d'aventure. En fait, c'est un festival, on va dire, pluridisciplinaire qui fait la part belle au voyage à l'aventure, au voyage local comme au voyage au long cours et lointain. Ouais, l'objectif, c'est de mettre en avant véritablement toutes les façons de voyager, notamment les formats alternatifs de voyage. Donc, ça passe à travers une compétition officielle de films documentaires de voyage d'aventure qui sont projetés au centre Rabelais de Montpellier, qui est climatisé. Donc, c'est le moment d'aller se mettre au frais en ce moment. Il y a également des expositions photos dans toute la métropole de Montpellier. Un gros projet pédagogique derrière avec 15 000 jeunes qui sont sensibilisés et qui bénéficient de médiation culturelle. Et enfin, un village du voyage installé sur la place royale du Pérou avec des conférences, des ateliers, des espaces de sensibilisation.
0: Beaucoup de stands aussi.
1: Beaucoup de stands, le salon du voyage, voilà. Effectivement. Et des concerts géants tous les soirs avec, pour les 10 ans, des shows aquatiques inédits. Ça ne s'est jamais fait à Montpellier. Dans la place du Pérou, tous les soirs, et c'est le prestataire en fait des concerts de Céline Dion notamment qui nous offre ça.
0: Magnifique. Donc un moyen de découvrir une autre façon de voyager déjà, de découvrir les associations et les organismes qui s'occupent de ces voyages. Mais il y a quand même, Romain Tarusson, un côté planète dans ces voyages. Sauvegarde la planète, ce sont des voyages quand même qui sont... planète respectueux.
1: Exactement, oui, on est un festival très engagé et on a des messages qui sont transmis à travers toute notre programmation, que ce soit les expos, les concerts, etc. et aussi forcément les films. Donc oui, on parle dans nos films, on parle d'inclusion, on parle de préservation de l'environnement, on parle de préservation de la faune, on parle de tout ça.
0: Une façon de découvrir à quel point notre monde est merveilleux et il faut le sauvegarder.
1: Exactement, c'est ça. On le voit surtout en ce moment avec
0: voilà,
1: ce qui se passe.
0: Exactement, donc on a eu une accélération qui fait prendre conscience à chacun de l'urgence d'avoir les gestes, chacun à son niveau,
1: c'est
0: les
1: ça.
0: Bons gestes.
1: Mmh.
0: Alors, ce festival, il a commencé en 2016, What a Trip, avec, au début, c'était dans une salle à Odysseum, enfin, c'était plus restreint, là, ça a pris vraiment une ampleur énorme. Mm-hmm. Vous êtes heureux de cette implication comme ça dans la métropole ?
1: Ah ben oui, c'était l'objectif. Hein. L'objectif, c'était d'implanter et de faire rayonner ce festival dans la métropole et dans la région. Tout en gardant une croissance qui était maîtrisée et qui nous préservait en fait les valeurs initiales du festival et l'état d'esprit du festival. Et encore à cette 10e édition, on peut dire que l'état d'esprit est toujours là. Donc, c'est un pari réussi.
0: Bien sûr. Alors, les valeurs cardinales du festival ?
1: Il y a le partage, la solidarité, l'ouverture aux autres surtout, et le dépassement de soi, parce que tous nos bénévoles se dépassent d'année en année pour créer
0: mieux,
1: ce festival et faire mieux.
0: C'est magnifique cette année, il y a une installation très pro et très conviviale, avec un point là où on est installé, un point de convivialité qui est très sympathique.
1: Exactement.
0: On a envie d'y rester. Nous sommes à l'ombre.
1: C'est ça, et avec un peu d'air.
0: Voilà. Alors, ce sont des valeurs, justement, Romain Tarusson, qu'on pourrait décliner toute l'année.
1: Ah ben oui, et c'est l'objectif, hein, l'association, puisque c'est une association qui porte le festival, mène des
0: donc
1: actions.
0: Donc c'est la FIVAM, l'association.
1: Exactement.
0: Pour le Festival international de voyage et d'aventure de Montpellier.
1: C'est ça.
0: Donc, l'idée, c'est de laisser ces valeurs comme ça en leitmotiv toute l'année.
1: Exactement. Oui, à travers, on est une association, on a 70 adhérents à peu près. Oui. On organise des randonnées tous les mois. On organise même un week-end rando où on se retrouve, on fait de l'itinérance, on loue un gîte. On organise des expositions tout au long de l'année, des projections. Cet été, on repart avec notre écran géant dans les terres. On va notamment sur le Cosméjean. On va sans doute aller à Florac également. Donc l'objectif, c'est ça, c'est de faire vivre le festival tout au long de l'année, notamment aussi avec les apéros voyages qu'on organise.
0: Très belle initiative, ça va se décliner toute l'année. Et pour vous qui nous écoutez, chères auditrices et auditeurs, sachez que suivez ce festival toute l'année, vous allez avoir une petite piqûre de rappel sur le voyage solidaire, le voyage justement international, le voyage d'aventure, mais en même temps respectueux de la planète, mm-hmm. avec des valeurs cardinales de solidarité, de respect. Et je crois que c'est fondamental.
1: C'est important, ouais, c'est très important.
0: Alors vous êtes un homme heureux ?
1: Très heureux. Fatigué,
0: Romain Parisson est KO parce qu'il a monté toute cette histoire à bout de bras et on a vu qu'il y a de plus en plus de stands mm-hmm. hein, quand même. C'est
1: grand,
0: magnifique.
1: C'est très grand. Ouais.
0: C'est très grand. Venez passer la tête au Pérou à la fraîche à Montpellier et vraiment il y a moyen de se renseigner, de s'amuser, d'écouter de la bonne musique, de mm-hmm. se restaurer aussi.
1: C'est ça.
0: Mm-hmm. Tout est là.
1: Exactement.
0: Merci
1: Exactement.
0: Romain Parisson. Bon succès au festival.
1: Merci beaucoup.
0: Merci. Et je vais passer la parole à Hélène Petit, qui est une des participantes de ce festival. Bonjour Hélène.
2: Bonjour.
0: Hélène Petit, vous êtes biologiste, vous êtes spécialiste de la mer, et un thème cher à Radio Aviva et à ses auditrices et à ses auditeurs. Vous êtes aussi dans un projet associatif, la Blue Zone. Dites-nous un peu quelle est votre activité pour promouvoir le respect de la biodiversité marine finalement.
2: Donc dans le cadre du Water Trip, hein, du festival, puisque je fais partie du comité d'organisation, je gère un espace qui s'appelle la Blue Zone et qui est dédié à la préservation...
0: Comme
2: une zone bleue, exactement, qui est dédiée à la préservation et à la connaissance du milieu marin. Donc, ça fait 7 ans hein, qu'on a monté cette Blue Zone. Le vendredi, c'est réservé aux scolaires. Et après, samedi, dimanche, c'est pour tout public. Je reçois dans cette Blue Zone une dizaine de structures et associations. Donc, il y a...
0: Toutes impliquées sur la mer.
2: Alors, des associations locales, toutes impliquées sur le milieu marin, qui vont proposer des ateliers, des conférences, ou enfin, essentiellement discuter avec le public qui a envie d'en savoir un petit peu plus. Donc, il y a le Siquarium du Gros du Roi, il y a la Belle Bleue, le CPIE Littoral Occitanie, The Lost Compass, la Fresque Océane, le PTB du Lez qui va vous parler du bassin versant du Lez. Et
0: oui,
2: je peux vous
0: important.
2: Dire que c'est passionnant et c'est important actuellement dans cette période
0: dans la gestion
2: de changement
0: hein,
2: climatique et la gestion de l'eau. Il va y avoir aussi Aileron, et le WWF, Surfrider. J'espère ne pas en oublier et j'espère que si j'en ai oublié, ils m'en voudront pas trop.
0: Oh, et ça fait partie des joies du direct.
2: Voilà. Et entre autres, il y a une association dont je fais partie qui s'appelle En Direct Sous la Mer. Et non seulement cette association tient un stand sur la Blue Zone, mais demain samedi à 16h va présenter un live, un direct sous la mer. Avec les plongeurs, alors je vous explique très très vite ce que c'est, ça va être dans le bassin de Thau, dans l'étang de Thau, pardon, qui est très riche, hein, très riche en hippocampe, très riche en grande nacre. Il y a pas mal d'espèces aussi, de petites limaces de toutes les couleurs. Deux plongeurs sont sous l'eau, un qui va avoir un masque facial et qui va s'adresser au public, qui commentera sa plongée. Un autre, ce sont deux frères hein, qui ont monté l'association, un autre qui va être caméraman. Ces deux plongeurs sont reliés par un câble à une régie bateau en surface, elle-même reliée par Internet à une régie sur terre à la Grande Motte, régie sur terre reliée par Internet au Water Trip.
0: Qui va diffuser donc directement ce qui se passe dans l'eau.
2: Et surtout, le public présent peut interagir avec les plongeurs.
0: Pour en poser des questions.
2: Exactement, et avec deux biologistes qui seront aussi sur le Water Trip, dont moi. Voilà, nous serons deux, Evelyne et moi, et nous répondrons aussi aux questions des participants.
0: Alors, justement, Hélène Petit, je voudrais vous demander, l'objectif de tout ça, c'est de faire prendre conscience de ce milieu marin, de sa beauté.
2: Exactement.
0: L'implication des gens pour cela.
2: Tout, c'est de faire prendre conscience du milieu marin, de sa beauté, c'est de faire prendre conscience des menaces qui pèsent sur ce milieu marin, d'essayer de le préserver. Et c'est pour informer aussi, pour... de plus, les jeunes et les enfants s'intéressent énormément au milieu marin.
0: Oui, c'est magique.
2: Et en parler pour eux, c'est magique. Et vraiment, ces associations sont là. Et le vendredi, on reçoit des scolaires. Et là, les enfants sont tous émerveillés, répondent aux questions sur les requins, les baleines, les tortues. Et je peux vous dire que c'est
0: une joie de chaque instant. C'est un peu mystérieux pour eux. Et c'est aussi faire partie de la planète, quoi. Hein, les enfants adorent ça.
2: En direct sous la mer aussi, les lives que nous présentons, c'est aussi pour les gens qui vont pas avoir accès au fond marin.
0: Oui, bien sûr.
2: Qui ne plongent pas forcément.
0: Ce qui est quand même la majorité.
2: Parce qu'ils n'osent pas. Peut-être on peut leur donner envie de s'y mettre, mais aussi nous intervenons dans les écoles, dans les EHPAD, et on espère très bientôt dans les hôpitaux.
0: Très bien, ça permet d'avoir un peu d'évasion. C'est très apaisant le milieu marin, de toutes les façons,
2: oui.
0: C'est extrêmement apaisant. Et c'est un moyen de faire que les gens bloqués quelque part s'évadent et aient un peu d'apaisement. Donc c'est tout à fait important. Est-ce que vous évoquiez les menaces qui pèsent sur le milieu marin ? J'aimerais qu'on rappelle à nos auditrices, à nos auditeurs, les menaces principales.
2: Alors, les menaces principales.
0: Le dégazage, on le sait tous,
2: oui.
0: Mais bon.
2: Alors, la première menace du milieu marin, c'est la surexploitation des ressources marines.
0: L'économie bleue trop active.
2: Alors, l'économie bleue peut être durable, mais il y a une surexploitation des ressources. Bien sûr, la surpêche. Alors, je ne parle pas de la France spécialement. Hein,
0: il y a des réglementations
2: à présent. Je parle du monde entier.
0: Oui, oui. Hein,
2: je ne parle pas que de la France. Il y a quand même des espèces qui sont surpêchées, des zones qui sont surpêchées.
0: On a vu la réglementation et son effet sur le thon rouge, par exemple.
2: Alors, le thon rouge, oui, effectivement, le thon rouge, c'est une espèce qui a été en déclin il y a 5-6 ans maintenant, je dirais, parce que c'est l'or rouge. Hein. Il faut savoir que c'est pour le marché japonais. Et dans les années 90, les thoniers se sont précipités sur les zones où il y a les géniteurs et ont fait un carnage.
0: Ils ont notamment en pêchant en période de reproduction.
2: Alors,
0: en
2: surpêche, on va le dire.
0: Voilà.
2: Et ce qui s'est passé, c'est que tout a été réglementé avec des quotas, des observateurs sur place, mais étrangers au bateau. Attention, hein, par exemple, sur un bateau français, on va avoir un observateur espagnol ou italien. Enfin, vraiment, il n'y a pas de connivence. Et depuis cette réglementation très drastique que les pêcheurs ont respectée, hein, les populations de thon rouge les stocks de thon rouge en Méditerranée ont remonté.
0: Ça repart, oui.
2: Et là, maintenant, l'espèce n'est plus en danger actuellement.
0: C'est merveilleux parce qu'on voit bien qu'en se limitant un peu, on évite la pénurie.
2: Tout à fait.
0: Voilà, et la disparition d'une espèce.
2: Tout à fait.
0: Donc, ça a été vraiment une course courte.
2: Oui.
0: C'est rien, 5 ans au niveau d'une régulation. Et finalement, avec un effet immédiat. Hein,
2: tout à fait.
0: Donc, c'est important et d'où l'intérêt, justement, de sensibiliser le public. Alors, les pêcheurs ont pris conscience que c'était leur ressource et qu'il fallait y faire attention en n'ayant pas de surpêche, etc. En tous les cas, autour de nos littoraux, à nous. Mais qu'est-ce qu'on peut dire aussi des nuisances, des menaces liées à l'homme, au monsieur lambda qui va se baigner?
2: Justement, j'allais y venir. Donc, je vous ai dit que la première menace, c'était la surexploitation des ressources. La deuxième étant la destruction des habitats. La troisième, le changement climatique. La quatrième, je vous les donne dans l'ordre d'importance. La pollution, quelle qu'elle soit. Et la dernière, c'est les espèces invasives. Voilà les cinq grosses menaces. Alors la pollution, comme vous dites, monsieur, madame lambda, hein, les crèmes solaires, il faut faire très attention aux crèmes solaires qu'on achète. Après, c'est surtout, on évite de jeter.
0: Les cochonneries, les sacs plastiques, etc.
2: Toutes cochonneries.
0: Alors, quand on les jette en rivière, ça arrive dans la mer. Hein,
2: quand on les jette en rivière,
0: ça
2: arrive dans la mer. Quand on les jette dans les égouts, ça arrive dans les rivières et ça arrive dans la mer. Donc, de toute façon, on ne jette pas. Et surtout, on ne jette pas dans la nature.
0: Oui,
2: ce qui est très important, c'est qu'un mégot de cigarette pollue 500 litres d'eau.
0: Oh là là, c'est énorme.
2: Donc, on ne jette pas un mégot dans la rue, on ne jette pas un mégot dans les égouts,
0: on ne jette pas un mégot sur
2: la plage ou dans la mer. Un mégot, on le met dans un cendrier de poche, si on n'a pas de cendrier à portée de main, et on va le mettre à la poubelle.
0: Il y a de jolis cendriers portables, hein, en
2: exactement,
0: étable, hein, pour
2: de
0: ceux
2: plus
0: qui
2: en
0: continuent
2: plus,
0: à fumer.
2: De plus en
0: voilà,
2: plus.
0: C'est important. Alors, vous parliez d'action pédagogique avec les enfants. Donc, les enfants, en général, ensuite, essaient de convaincre les parents.
2: Tout à fait. Il faut commencer par les plus petits. Hein.
0: Donc, c'est quelque chose qui fonctionne bien, en général. Les enfants, vous le disiez, sont passionnés. Qu'en est-il des étudiants, etc., et des métiers de la mère?
2: Alors, moi, je suis biologiste de formation et je travaille entre autres dans une école privée d'enseignement supérieur à Montpellier qui s'appelle Pôle Sup Nature. J'ai des étudiants en BTS gestion et protection de la nature et des étudiants en troisième année expertise des milieux avec certains qui sont en spécialité milieu marin. Il y a un engouement pour le milieu marin, ça c'est sûr. Par contre, c'est vrai que les métiers de la mer, ben, à partir du moment, c'est surtout qu'il y a de l'offre, mais il y a beaucoup de demandes. Donc c'est toujours un petit peu compliqué. En plus, vous le savez, ben, malheureusement, actuellement, avec toutes les restrictions budgétaires, ben, l'environnement, c'est comme la culture, ça passe un petit peu après. Donc beaucoup de structures se trouvent dans la difficulté, alors que vraiment, il y a du boulot. Mais après, si on est passionné, faut pas renoncer.
0: Exactement. Si on aime ça, si c'est vraiment sa voie, il faut pas faire ça comme ça du bout des yeux, parce qu'il y a trop de concurrence ensuite sur les jobs.
2: Exactement. En fait,
0: c'est bien ça.
2: Faut y aller, faut foncer.
0: Faut y aller, faut foncer. C'est important aussi qu'il y ait des spécialistes qui soient diplômés et qui puissent travailler sur ces domaines.
2: Tout à fait.
0: Donc vous-même, vous avez travaillé à l'IRD, c'est ça?
2: Alors j'ai travaillé, oui, alors en fait, j'ai travaillé à l'Université de Montpellier, où j'ai fait de la recherche appliquée en aquaculture d'une gambasse, donc une crevette. J'ai travaillé à l'IRD sur la pêche thonnière au thon tropical. Thon tropical, c'est le thon que vous mangez en boîte. J'ai travaillé aussi dans le cadre associatif sur les cétacés de la Méditerranée. Et voilà. Et maintenant, je suis beaucoup plus dans la transmission.
0: Transmission à des jeunes et des sensibilisations, voilà, de public, etc.
2: Exactement. J'enseigne, je fais des formations, des conférences, des ateliers. Et aussi, comme j'ai une formation de journaliste Presse Magazine, je rédige des rapports, des documents, des piges, etc.
0: Bien sûr.
2: Voilà.
0: Eh bien, écoutez, en attendant le plaisir de vous retrouver à l'antenne, merci de nous avoir éclairés. Et on voit que votre présence ici est importante avec justement des événements réguliers.
2: Eh ben, j'espère.
0: Alors, venez nombreux.
2: Et voilà, je vous remercie beaucoup.
0: Merci
2: et
0: beaucoup.
2: N'oubliez pas de venir nombreux à 16h au Direct sous la mer samedi.
0: Allez, très bien, merci. Au revoir. C'était Hélène Petit, donc biologiste, qui anime la Blue Zone avec 10 associations et qui justement forme des jeunes pour travailler sur les milieux marins. Merci à vous.
3: Merci. Combien on a? Il y a le monsieur là-bas qui attend.
0: Qui c'est? Bonjour.
4: Vous allez bien?
0: Oui. La cabane?
4: Oui.
0: Allez.
4: Hop, et voilà pour vous.
3: Ah, j'avais une question. Est-ce que pour... elle est avec vous, la dame derrière, vous la connaissez? C'est la cabane ici?
4: Non.
3: On a parlé tout à l'heure d'une dame. C'est qui la dame qu'elle nous a dit?
0: Qu'elle attendait la cavale, c'est ça?
4: Je n'ai pas vu, en tout cas. Mais...
0: Ouais, vous êtes célèbre, hein, le fan club est arrivé avant vous. Hein.
4: Apparemment, je
3: ne
4: sais pas.
3: Ah, je ne vous ai pas donné ma carte.
2: Vous m'envoyez votre carte, puis on en discute.
0: Vous m'envoyez vos coordonnées comme ça, hein, d'accord?

0: Non. Ah, vous pouvez me donner votre carte Visa, hein, ça ne me gêne pas.
1: Hein. Voilà.
0: Ok, bon, ben, donc je vous contacte et on discute.
1: Très bien.
0: De ça.
1: Merci. Parce que s'il y a un projet pédagogique, il faut le faire en juillet pour la rentrée.
0: Je peux vous appeler cette semaine.
1: Fin de semaine.
0: Fin de semaine, fin de semaine d'accord. Ok.
1: Merci.
2: Question pour. Je l'ai encore oublié. On a la rédactrice. Juste à syllabelle, la rédactrice en chef de Marmiton pour les toquer. Et on, elle voulait savoir si ça nous intéressait que ce soit elle, parce que la personne qui était censée venir, après elle ne répond pas pour l'instant. Donc, est-ce que cette dame-là, on serait intéressée ou pas?
1: Mais ça dépend, si elle a quelque chose à dire. Je fais la cavale et on voit après avec elle si elle a comme un peu.
2: Allez, okay.
1: Si elle sait parler des toquets, moi j'ai pas de problème, mais voilà, il faut qu'elle ait un peu de contenu. Quoi.
2: Ok, ça marche.
1: Minimum. Ça vous fait rire. Alors, je reprends. Donnez-moi votre nom.
3: Alors, Julien Haution, H-A-U-T-I-O-N. Haution, ouais. Parfait.
1: C'est sympa, hein.
3: Ouais.
2: Vous avez parlé avec... parce que monsieur, du coup, n'était pas prévu.
3: Ouais, j'étais pas au courant qu'il y avait une interview. C'est quoi, c'est présenter la cavale, c'est ça?
1: Oui, votre présence ici, liée d'accord. à votre ligne d'activité, en fait. Hein, voilà, c'est un peu relié... tous les métiers qui sont animés par cette démarche, en fait. Hein.
3: Okay.
1: Voilà.
3: Okay.
1: Et donc, l'année dernière, vous deviez venir, vous nous avez posé à la part, mais ce n'est pas vous, c'est quelqu'un de la cavale.
3: Non.
1: Donc là, je commençais
3: à
1: voir.
3: Ouais,
1: ouais. Ah, okay. Du coup, là, je me demandais si vous alliez venir. Je suis ravie que vous soyez là.
2: Allez, très bien.
3: Si on me dit de venir, je veux dire.
1: Voilà.
3: Je ne savais pas, c'est tout.
4: Très bien. Chères auditrices, auditeurs, alors le voyage se décline à plusieurs niveaux. Nous sommes sur le site du Pérou pour What a Trip, la 10e édition, pour s'évader avec le festival What a Trip, le voyage solidaire avec aussi la culture des aventures et surtout un respect de la planète en permanence. Alors, nous avions évoqué divers stands et diverses présences liées au voyage et nous avons le plaisir de recevoir Julien Haution de la librairie La Cavale. Bonjour.
5: Bonjour.
4: Julien, une librairie du voyage, vous dites? C'est alors, ça votre signature?
5: Non, La Cavale, c'est une librairie généraliste.
4: Oui, voilà, parce qu'il y a beaucoup plus que le voyage.
5: Il y a beaucoup plus, effectivement. Et néanmoins, ça fait 2 ans qu'on est partenaire de What a Trip. Et dans le cadre de ce partenariat, on a effectivement une proposition autour du voyage qui se décline sur chacun des rayons qu'on peut imaginer en librairie. Vous avez de la jeunesse.
4: Oui, vous à chaque fois la BD, voilà.
5: Exactement.
4: À chaque fois, il y a un zoom, quel que soit le rayon de la librairie, le thème du rayon, il y a un zoom sur le voyage.
5: C'est ça. C'est-à-dire qu'on a décliné effectivement le voyage à travers les différents rayons. Il y a peut-être, on pourrait dire, une exception, parce qu'il y a déjà une table récit de voyage. Et on a, je crois, 6 autres tables ou 5 autres tables de littérature, classées par continent.
4: Très
5: là,
4: bien.
5: C'est le classement qui va faire le rapport au voyage, avec l'idée que quand on part dans une destination, souvent, on aime lire un livre qui se passe dans la destination.
4: Bien sûr.
5: Donc,
4: du coup,
5: on a joué le jeu.
4: On commence à s'imprégner un peu de la.
5: Exactement.
4: Vous devez avoir beaucoup de choses sur le Japon, c'est à la mode, là.
5: Alors, honnêtement, on n'a pas joué la carte selon les destinations les plus courues. On a y compris une demi-table, par exemple, de littérature africaine, d'auteurs africains, qui ne sont pas forcément les destinations les plus courues. Mais on s'est dit qu'on allait représenter l'ensemble du monde et pas seulement, effectivement, on aurait pu faire carrément 2 tables sur le Japon. Hein, mais voilà.
4: Donc, il y a moyen à la cavale de voyager à travers la planète tout en restant aux Beaux-Arts.
5: Voilà, c'est ça. On peut rester aux Beaux-Arts ou, en l'occurrence, au Pérou.
4: Au Pérou.
5: Puisque c'est vrai que, comme je le disais, cette présentation par continent n'est pas notre présentation habituelle.
4: Habituelle.
5: À la différence de librairies spécialisées sur le voyage qui souvent utilisent ce format-là. Nous, on le fait uniquement dans le cadre du festival.
4: Donc, vous êtes installé au Pérou pendant toute la durée du festival avec cet angle par territoire,
5: continent, pour la littérature.
4: Par continent.
5: Et puis après, on a une sélection de livres autour, disons, de guides liés au tourisme durable, ce que vous voulez. Il y a tout un tas d'essais critiques sur le voyage et le tourisme, sur les rapports entre les deux, la différence entre les deux, les impacts de l'un comme de l'autre. Donc il y a aussi des ouvrages pour réfléchir à sa position de touriste ou de voyageur et comment on se positionne sur ces questions-là.
4: Alors, voilà. Vous avez une spécificité quand même qui vous permet justement d'être dans ces valeurs et dans ces choix. C'est que vous êtes, bon, bien sûr, librairie généraliste indépendante, mais aussi coopérative.
5: C'est ça, on est une société coopérative d'intérêt collectif.
4: Une SCIC.
5: Une SCIC, ouais, c'est ça. Ouais. Il faut imaginer l'équivalent d'une SCOP, que la plupart des gens connaissent mieux, à ceci près que dans la SIC, on peut être non salarié et pour autant copropriétaire de l'entreprise.
4: C'est la différence avec la SCOP.
5: Exactement.
4: D'accord,
5: donc,
4: très bien.
5: Nous, on a 3 salariés, tous coopérateurs, enfin 4 salariés, pardon, tous coopérateurs, et on a 500 coopérateurs non salariés. Évidemment, il n'y a pas 500 personnes actives, mais il y a plusieurs dizaines de personnes qui interviennent dans le collectif et qui ne sont pas salariées.
4: Très bien, c'est tout à fait intéressant, sachant qu'actuellement les librairies justement généralistes ont du mal et c'est intéressant d'avoir 500 personnes qui sont impliquées finalement.
5: Oui, c'est essentiel à mon avis dans notre économie, puisque typiquement un festival comme What a Trip, c'est 90 mètres carrés de librairie, hein,
4: l'attente fait 90 mètres carrés, donc c'est un gros volume.
5: Si on était 3 salariés, clairement on n'aurait jamais pu répondre. Donc là je fais l'interview, je suis le seul libraire présent aujourd'hui, et le stand est tenu par des coopérateurs.
4: Très bien. En tous les cas, un stand très riche. Vous allez rester là. Il y a des signatures aussi. Il y a des rencontres avec des auteurs.
5: Il y a tout un tas de signatures qui sont annoncées, notamment sur le site de What a Trip. Il y a aussi un tableau qui a été posé dans la tente. Et donc, voilà, il y a, je pense, 2 à 3 signatures par jour avec des gens comme Cédric Gras, Katia Astafiev. Et quelques autres encore.
4: Est-ce que dans votre approche du voyage, vous accentuez l'aspect sauvegarde de la planète ?
5: Ça fait partie des dimensions sur la table sciences humaines et sociales.
4: C'est ça, on peut trouver.
5: Mais c'est vrai que je pense que notre sélection de livres est aussi une sélection
4: de découverte.
5: De découverte et un peu pour la gratter. C'est-à-dire que c'est aussi une critique du tourisme et du voyage.
4: Du tourisme intensif.
5: Intensif et aussi peut-être non intensif. C'est pas si évident que ça de parvenir à ne pas abîmer la planète en voyageant.
4: Bien sûr.
5: Donc voilà.
4: Il faut être conscient qu'on peut le faire à sa mesure, en fait.
5: Oui.
4: En tous les cas, Julien aussi, on vous souhaite beaucoup de succès pour ce What a Trip et pour la suite d'ailleurs. Nous sommes voisins avec Radio Aviva et vous vous êtes exprimé pour la librairie La Cavale, présente à What a Trip et également toute l'année aux Beaux-Arts. Merci à vous.
5: Merci à vous, bonne journée.
4: Au revoir. Bonjour à toutes et à tous. Nous continuons nos entretiens sur le Pérou avec les participants à What a Trip, une façon de s'évader avec ce festival du voyage. Alors, on a vu déjà la côté pédagogique sur les fonds marins. Nous avons vu également des gens, monsieur Tarusson, Romain Tarusson, qui nous a expliqué où en était le festival, qui a pris beaucoup d'ampleur et qui va se décliner, bien sûr, durant le festival, mais tout au long de l'année, il y aura des événements. Et puis, il y a également un jury avec un concours, et nous allons voir avec les toqués du voyage comment se passe ce festival et ses candidatures. Et nous avons pour cela le plaisir de recevoir Laurie Fourcade, qui est membre du jury. Bonjour Laurie Fourcade.
6: Bonjour.
4: Alors, comment on vous a choisi comme membre du jury?
6: Je
4: veux tout savoir.
6: Parce que, au-delà d'être dans le jury, d'avoir le plaisir d'être dans le jury des Toqués du Voyage pour les 10 ans du What a Trip, je suis la rédactrice en chef du magazine Marmiton. Donc, la cuisine, c'est
4: ça
6: un peu
4: ça vous connaît.
6: Mon dada.
4: Voilà. Alors, ce Marmiton, qui est émis régulièrement sur La cuisine.
6: Oui.
4: Gastronomique, cuisine de
6: cuisine
4: tout,
6: du
4: de
6: quotidien.
4: On va le faire découvrir un peu à nos auditrices et à nos auditeurs. Parlez-nous un peu de votre journal dont vous êtes rédactrice en chef.
6: Marmiton, c'est un magazine qui a 20 ans, qui, on le sait, d'abord est né sur Internet, et puis ensuite le magazine papier est sorti, il y a déjà 20 ans, et c'est un magazine qui sort tous les deux mois, parce qu'en fait, on veut proposer à nos lecteurs une cuisine du quotidien avec des produits de saison.
4: L'idée, c'est de monter le niveau dans la cuisine au quotidien.
6: C'est que ce soit une cuisine. C'est pas tant de monter le niveau, c'est plus
4: ça soit
6: une
4: bon.
6: Cuisine facile, accessible, mais c'est on donne l'idée.
1: C'est ça.
6: Et souvent, les gens manquent d'idées pour manger.
4: Souvent, on ne sait pas. Qu'est-ce que je vais faire comme repas, à déjeuner, à dîner, etc. Donc là, vous avez des idées. Donnez une idée comme ça que vous proposez. Qui vous vient à l'esprit.
6: Alors tout dépend des numéros, mais là par exemple dans le numéro de l'été, on a énormément de salades. Alors évidemment
4: bien
6: les
4: sûr.
6: Salades, c'est pas très compliqué à faire, mais encore faut-il avoir l'idée de voilà pour se
4: renouveler différents, bien sûr. À sortir différents aliments, à être un peu original, être un peu voilà. Donc la salade c'est très convivial de toutes les façons. Donc le numéro de l'été de Marmiton est consacré un peu
6: aux salades. Aux recettes fraîches.
4: Aux recettes fraîches. Les recettes d'été. Alors Laurie, ce concours donc il est lié bien sûr à la cuisine, au sandwich de voyage. Alors, il y en a pour qui c'est d'un côté un paquet de pain de mie, de l'autre côté une boîte de thon, et puis on se débrouille quand on arrive.
6: Non, là, on va avoir une dizaine de candidats. Et parmi ces candidats, il y a 5 aventuriers. La star, un petit peu, cette année, c'est Antoine de Maximi qui va cuisiner. Et puis, bon, voilà, il y a des auteurs, il y a des amateurs aussi de cuisine, des gens qui aiment bien cuisiner au quotidien.
4: Oui, monsieur Landa qui aime cuisiner,
6: exactement.
4: Ou madame Landa d'ailleurs.
6: Il y a aussi des gens de la télé, voilà. Donc il y a pas mal de petites surprises qui nous attendent, mais en tout cas, cette dizaine de candidats va avoir une thématique, et va avoir, la thématique c'est donc les sandwichs du voyage, leur interprétation.
4: Il y a des ingrédients.
6: Ils ont en amont envoyé à l'organisation
4: une liste d'ingrédients.
6: Une liste d'ingrédients de façon à ce que un peu comme Top Chef,
4: oui.
6: Si vous regardez
4: oui,
6: Top Chef,
4: oui,
6: il y a tous
4: sûr.
6: Les ingrédients de dispo et ils vont pouvoir faire leur sandwich. Donc ils ont déjà annoncé quel type de sandwich ils allaient faire et de quoi ils avaient besoin pour les faire.
4: Très bien.
6: Et puis ils ont une
4: la
6: heure.
4: Finale demain.
6: Alors demain c'est l'épreuve.
4: Oui.
6: Ils ont une heure pour faire leur sandwich, et à l'issue de la réalisation des sandwichs, un jury, dont je fais partie, avec 5 personnes, va déguster les sandwichs et puis élire le meilleur sandwich.
4: Vous n'allez pas les croire sur parole ou à l'aspect, vous allez
6: bien
4: goûter.
6: Bien sûr.
4: Donc, il y a un seul lauréat, bien sûr, à la fin du compte.
6: Oui, exactement.
4: Bon, donc vous allez vous régaler.
6: On espère.
4: C'est très sympathique parce que c'est une façon d'innover. Je trouve ça agréable sur le sandwich de voyage. Tout le monde en a besoin.
6: Tout le monde part en rando avec un sandwich.
4: Et donc, bon, je sens que vous allez faire un numéro spécial avec les numéros, les recettes des lauréats.
6: Alors, du gagnant, disons qu'effectivement, dans Marmiton, on en parlera, oui. Mais surtout, là, le gagnant sait déjà qu'il aura une interview et sa recette qui sera publiée dans le magazine de Chef Doc du mois de septembre.
4: Bien sûr. Donc, c'est une mise en lumière dès le mois de septembre du gagnant. Je vous remercie infiniment pour ça nous fait rêver, hein, Laurie Fourcade. Je pense que vous allez vous régaler demain. Ils ont le temps de se préparer et je pense que ça va être aussi des recettes fraîches en même temps, hein.
6: A priori,
4: donc
6: oui,
4: par
6: a priori.
4: Définition. Donc merci d'avoir parlé de votre magazine Le Marmiton et des Toqués du Voyage, le concours qui va se dérouler donc demain. Avec un lauréat qui va sortir du lot et qui aura un article, en dehors du fait de régaler le jury, d'être sous la lumière, il aura un article dans le Marmiton.
6: Voilà, et tout le monde est bien sûr le bienvenu pour voir cette épreuve, voir ces aventuriers cuisiniers.
4: Attention, vous allez faire goûter les sandwichs à 250 personnes.
6: Hein. En tout cas, c'est à 10h demain matin ce concours. Et
4: demain
6: 10h. Bien sûr, le bienvenu pour. Voilà.
4: Merci Laurie Fourcade. À bientôt sur Radio Aviva.

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0: Bienvenue dans Grand Reportage. C'est la deuxième partie de notre émission consacrée au canal du Midi. Ici Orion Canoa, et je vous rappelle qu'en ce mois d'avril 2067, nous fêtons les 400 ans de la pose de la première pierre du canal. Dans le premier épisode de mes aventures, j'avais rencontré Abdonia et Isop, avec qui j'avais esquissé les grandes lignes de cet axe majeur de communication et de production alimentaire en Occitanie. Après une parenthèse à la fin du XXe siècle et le début d'une autre, qui a été marquée par l'abandon du canal au profit des routes et du transport du pétrole, cette ligne d'eau a enfin retrouvé son utilité avec la disparition des combustibles fossiles. Nous avons laissé derrière nous Carcassonne, ancien chef-lieu du feu département de l'Aude, et ses centres commerciaux en ruine. J'ai passé un agréable moment dans la cité médiévale, qui a été conservée à l'identique. Mais le reste de la ville est déserté et ne mérite pas vraiment le coup d'œil. Et puis, il y fait vraiment trop chaud. Après mon escapade, j'ai pris une autre e-barge, ces navettes propulsées à l'hydrogène. Il en passe une dizaine par jour. Nous voici maintenant sur le pont canal du Fresquel. C'est une merveille de technologie. Nous naviguons au milieu du pont. Les bords sont empruntés d'un côté par les vélos, sur la piste en bio-asphalte, et de l'autre par les piétons et les cavaliers sur une piste de terre battue. Et tout ce monde passe au-dessus d'une petite rivière dans laquelle se baignent des enfants. D'autres familles pique-niquent sous la voûte arborée. Les arbres replantés au début du siècle sont maintenant majestueux. Le pollen des tilleuls tombe au ralenti comme une neige fine au-dessus du canal. C'est ravissant. Mais déjà, on entend au loin l'activité frénétique de la prochaine ville, Trèbes. On a de la chance, car c'est jour de marché. Bien mieux située, à l'embouchure de vallées d'importance, la ville a profité du déclin de Carcassonne pour s'affirmer comme l'un des centres économiques de la région. Allez, je descends. J'aperçois quelqu'un en train de charger des caisses et des paniers sur une barge. On va aller le voir. Il est assisté par des drones de portage. Bonjour monsieur, dites-moi, c'est quoi ces marchandises et elles vont vers où?
1: Oh ben ça, ce sont des produits exclusivement de la haute vallée de l'Aude. Je les ai ramenés depuis Quillan avec 3 triporteurs lourds à assistance électrique. Oui, tout ça là derrière moi, c'est à moi. C'est tout un convoi. Il faut bien ça, vous savez, pour en vivre. Il y a 2 tonnes de marchandises. Je fais un voyage comme ça tous les mois avec mes deux fils. Ça part vers Narbonne. Il y a des préparations médicinales sans nanodéchets et du bel artisanat. Il y a de la laine feutrée, il y a des chapeaux, des chaussures et des pots. Il y a aussi de la nourriture, du sel, de source et du vin fin. Vous savez, dans la région, presque tout ce qui est précieux, ça passe par le canal. C'est sûr, c'est rapide et c'est économique. On se divise les tâches d'un coin à l'autre de la région. Chacun joue sur les qualités de son territoire et sur ses savoir-faire aussi. Notre fierté, vous le savez, c'est nos plantes, c'est la laine, c'est le cuir. Et quand je repars vers Quillan, j'amène des algues séchées du littoral, de l'huile de tournesol du Lauragais et des produits des manufactures de Toulouse, des petites pièces mécaniques, des casseroles, des outils électriques. Parfois, j'ai aussi des produits issus du commerce méditerranéen ou atlantique, comme je peux avoir du thé, du café, des produits exotiques et aussi des poissons séchés. Et puis comme le canal est relié au Rhône par les étangs du bord de la Méditerranée, les high-barges ramènent aussi des produits de la vallée du Rhône, des vins de Bourgogne. Bon, évidemment, c'est moins bon que celui de chez nous, mais bon, chacun son goût. Hein. Et puis il y a aussi des trucs sortis des usines de pétrochimie de là-bas, des objets en plastique et du tissu imperméable par exemple. Ici aussi d'ailleurs on refond du plastique, mais c'est pas la qualité sortie d'usine. Hein. C'est agréable quand même comme travail. On sort de notre vallée et on voit du paysage. On touche des marchandises qui racontent des histoires. Moi, vous savez, je suis un ancien. J'ai connu la société de consommation, les voitures individuelles à essence, les centrales nucléaires, les trains à grande vitesse. Maintenant, tout va moins vite, hein, vous voyez, ça coule, comme l'eau de ce canal. Hein. Voilà ce que je peux vous dire. La vie coule plus doucement maintenant.
0: J'ai embarqué de nouveau à bord du Pablo Servigne, la péniche à hydrogène qui m'emmène depuis Carcassonne. Mes mouvements commencent à être un peu plus assurés à bord. Je n'ai plus du tout le mal de mer. Et puis, je me suis fait un tas d'amis. Ils sont tous plus ou moins intrigués par mon micro. Globalement, les voyageurs bouquinent pour passer le temps. Les bibliothèques en libre-service sont courantes à l'entrée des hôtels capsules. Mais il y a justement une étape que j'attendais avec impatience pour faire une nouvelle réserve de livres. Elle se découvre maintenant à moi. C'est l'étape du Somail, le dernier grand port avant Béziers. on y trouve, m'a-t-on dit, une librairie de livres anciens absolument fabuleuse avec plus de 100 000 ouvrages. J'ai hâte d'y être. Allez, on s'approche. Je viens de débarquer au Somail. Il y a la queue devant une boutique. Contre quelques crypto-cash ou une pièce de monnaie locale, on peut y acheter les meilleurs produits qui transitent sur le canal. De la viande d'estive, du poisson de Méditerranée, et puis les bouteilles de Blanquette de Limoux ramenées par notre ami marchand. La boutique a été astucieusement placée dans une ancienne glacière, une cave creusée au bord du canal et qui reste fraîche toute l'année. Allez, entrons dans cette fameuse librairie qui date de la fin du XXe siècle. C'est un vaste bâtiment, un ancien entrepôt de vin. Oh là là, les amis, chers auditeurices, je n'ai jamais vu ça. C'est immense. Il y a des livres du sol au plafond. Mince, comment je vais faire? Je ne vais pas pouvoir ramener 10 livres avec moi. Bon, je vous laisse, je vais chercher la perle rare. Ça y est, je suis enfin sorti de la librairie. Je n'ai acheté que 3 livres, je suis hyper fier de moi. Et par chance, j'ai rencontré une actrice incontournable de la culture locale qui est maintenant près de moi. Léo Cadi, installons-nous au bord du canal pour discuter tranquillement. Je t'en prie, assieds-toi. Tu es co-gérante de la coopérative culturelle Convivencia. Est-ce que tu peux m'expliquer ce que c'est?
2: Alors, Convivencia, c'est d'abord le nom d'un festival musical au début du siècle. Et tous les concerts avaient lieu à bord d'une péniche qui sillonnait le canal. En créant cette coopérative, donc il y a de ça 15 ans, en 2052, on a voulu faire un clin d'œil à ces précurseurs de la culture sur le canal. Et aujourd'hui, il y a toujours des concerts sur ce bateau, donc qui s'appelle le Tourmente. Mais la coopérative fédère des acteurs de la culture dans tous les domaines, que ce soit la danse, le théâtre, les arts graphiques. Et comme vous avez dû le remarquer depuis Toulouse, les maisons éclusières en pierre ont presque toutes été reconverties en ateliers d'artistes ou en salles d'exposition. Chacun de ces lieux est géré donc par le collectif, par les artistes eux-mêmes. Et nous, on se charge de mettre en lien tous ces acteurs. On édite un programme à l'échelle de tout le canal et bien sûr, on organise directement les spectacles sur les embarcations. Et maintenant, il y en a 5 de fil en aiguille et bien entendu, ils sont visibles par tous, donc via les casques de réalité mixte, en échange d'un abonnement mensuel, donc payable en Cardano ou en Solana. Et on veut privilégier surtout le spectacle vivant. Donc le canal du Midi nous permet d'avoir du métissage, de faire venir des artistes de loin et à peu de frais. Et pour les gens qui habitent aux alentours, c'est une chance extraordinaire de voir des artistes de toute la région et même d'au-delà. On a une troupe de cirque d'ailleurs, pour l'exemple, qui vient de la région lyonnaise et qui est en résidence au Somail en ce moment même. Et le concert de ce soir, c'est le rappeur D-Boy qui vient des Landes. Il est venu en remontant de la Garonne et le canal depuis Bordeaux. Et ce canal, au final, on se rend compte que c'est ce qui nous relie en fait, c'est une ligne de vie. Bon allez, assez parlé, je vous laisse profiter du spectacle.
3: Approchez-vous, messieurs, dames, approchez-vous. Approchez-vous et ouvrez grand vos oreilles. La prochaine chanson parle d'un habitant du canal. Elle s'appelle La Complainte du Ragondin.
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1: Cette ligne de vie dont parlait Léo Cady, je vais maintenant la quitter, chers auditeurs, car mon voyage touche à sa fin. Je suis reparti du sommeil ce matin après le beau concert d'hier soir. Nous sommes en fin d'après-midi et le ciel se zèbre de rose et d'orange. Le soleil couchant se reflète sur les eaux de l'étang de Thau dans lequel je m'engage maintenant. C'est l'embouchure, la fin du canal du Midi. Sur l'autre rive de l'étang, depuis le port de Sète où je débarquerai dans quelques minutes, les e-barges de voyageurs et de marchandises s'engagent dans un nouveau canal et ils poursuivent leur route vers le Rhône. Je prends le temps de contempler, de l'autre côté de la digue, la vaste mer Méditerranée. J'ai déjà eu la chance de voir l'océan lors d'un dernier reportage et je vous avais déjà partagé ce moment précieux. C'est tout aussi magique. Voilà, j'espère que vous avez autant apprécié le voyage que moi. C'était Orion Canoa. 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
1: Bonjour, bonjour à tous. Une grève qui risque de bouleverser les vacances de certains. À partir de demain, les salariés de la compagnie aérienne EasyJet se mobilisent. Trois syndicats de personnel navigant dénoncent la dégradation continue de leurs conditions de travail et notamment l'instabilité chronique des plannings. Le préavis de grève déposé court jusqu'au 2 septembre. Si vous voyagez en voiture, notez que ce sera orange demain sur plusieurs régions. L'Auvergne-Rhône-Alpes, dans le Nord et le Grand Ouest pour les départs et surtout le Sud-Est pour les retours. Bison Futé prévoit l'un des week-ends les plus chargés de l'été. Ce sera d'ailleurs rouge sur tout le pays samedi. Vigilance rouge aussi pour un risque très élevé de feux de forêt. Cela concerne le Var, les Bouches-du-Rhône, le Vaucluse et l'Aude. On a aussi 6 départements en orange sur le Sud-Est. Notez également que le ministère de l'Agriculture annonce qu'il va reconnaître les incendies des Landes et de la Gironde de fin juillet comme sinistres de grande ampleur. Cela permet notamment d'accélérer la coupe des arbres brûlés. 15% de places supplémentaires pour les internes en médecine. La promotion 2026 qui débute en novembre comptera 10 260 postes, annonce le ministère de la Santé, notamment pour les spécialités en tension comme la pédiatrie, la gériatrie et la dermatologie. C'est la deuxième tentative en moins d'un an. Le musée du président Jacques Chirac, de nouveau victime d'un cambriolage la nuit dernière à Saran en Corrèze. Le préjudice estimé n'est pas encore connu. Déjà en octobre dernier, des cambrioleurs avaient dérobé des montres et des bijoux à hauteur de plus d'un million d'euros. Enfin, l'impact est bien visible sur la Lune. Les premières images diffusées par l'agence spatiale sud-coréenne après le crash d'un morceau d'une fusée SpaceX à la dérive dans l'espace depuis un an et demi. Il a percuté hier la surface lunaire. Les traces laissées ont été capturées par la sonde spatiale de la Corée du Sud et seront analysées pour évaluer les conséquences de cette collision inédite. Voilà ce que l'on peut retenir dans l'actualité. Très bon après-midi. À notre écoute.

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2: Bonjour à toutes et à tous. Nous continuons, chères auditrices et auditeurs, notre série d'émissions sur la laïcité, 120 ans après la loi de 1905. Nous continuons ce débat avec le professeur Michel Miaille, président de la Ligue de l'enseignement, professeur émérite et spécialiste de droit constitutionnel. Professeur Miaille, on a vu la dernière émission, les conditions d'installation de la loi de la laïcité, les remous que ça a pu susciter, puis l'étape où on en est de l'harmonisation de cette loi. J'aimerais que vous nous évoquiez, que vous évoquiez les conséquences finalement juridiques et quotidiennes, sociétales.
3: Alors cette loi, d'abord évidemment, elle a pacifié le système antérieur qui était conflictuel, puisqu'il y avait trois cultes reconnus, bénéficiaires de l'argent public, et surtout qu'il y avait une position officielle au sein de la société. Or c'était de moins en moins tenable, et aujourd'hui on sait qu'à côté de ces trois anciennes religions classiques, le catholicisme, le protestantisme et le judaïsme, il y a une floraison, notamment avec les évangéliques, mais bien également sûr, de cultes d'Extrême-Orient, les bouddhistes, les sikhs, mais également avec la naissance de mouvements évangéliques qu'on ne connaissait pas, qui nous arrivent des États-Unis, quand ce n'est pas des religions complètement fabriquées, dans les années 70, dans une espèce de New Age, qui célébrait le retour à la nature. Bon, donc toutes ces formes aujourd'hui religieuses sont considérées comme égales. Il n'y a pas, malgré le nombre des religions mieux traitées que d'autres, elles ne peuvent pas recevoir de subventions publiques, elles ne peuvent pas avoir un rôle officiel public, elles sont des activités privées. Donc oui. Ça, d'une certaine manière, pacifier le paysage social.
2: Et chaque religion se gère au niveau de son culte et bien sûr financièrement.
3: Voilà, chaque religion doit donc mettre en place les structures de son culte, donc des paroisses pour les catholiques ou les protestants, des communautés autour de leur rabbin pour les juifs, et puis pour tous les autres à la mesure de leur liberté, disons, d'organisation. Chacun doit s'organiser sous la forme d'une association qui était prévue par la loi de 1905, qui doit avoir son budget comme toutes les associations et en rendre compte à la République comme toutes les associations, mais de manière très libérale, parce que les préfets ne mettent pas leur nez en général dans les comptes des associations, sauf s'il y avait des malversations.
2: S'il y a un risque de dérive sectaire ou de malversation.
3: Il faut là-dessus insister sur le fait que les sectes ne sont pas interdites en France. Oui. Ce qui est interdit, c'est les dérives sectaires. Alors je fais la différence, je vais vous expliquer comment. Vous avez en sortant le droit de vous mettre un petit chapeau vert et de créer l'église des chapeaux verts. Vous avez tout à fait le droit. Vous trouverez trois imbéciles qui vous rejoindront et vous faites l'église des chapeaux verts. Vous déposerez vos statuts et vous avez le droit de faire des manifestations, de vendre des livres sur la chaussée, de faire des pèlerinages, de ce que vous voulez. Là où, au contraire, la loi va vous attraper, c'est si, sous prétexte de cette église des chapeaux verts, vous faites travailler sans les payer des adultes, vous avez des relations interdites avec les femmes, vous embrigadez les enfants, vous piquez l'héritage des grands-parents, oui, etc. Là, ce sont des dérives sectaires et la loi a prévu d'y mettre fin. Donc, contrairement à ce que croient beaucoup de Français, les sectes ne sont pas introduites et au contraire, ce sont les dérives sectaires. J'aime toujours, et je le dis ici avec plaisir, dire qu'après tout, le christianisme, c'est une secte juive qui a réussi.
2: Qui a réussi. C'est pas mal.
3: Finalement, voilà, d'où c'est parti.
2: Au final.
3: Donc, voilà, toutes les formes d'expression, même les plus minoritaires ou les plus farfelues, sont autorisées, pourvu qu'on ne blesse pas la loi et surtout qu'on n'en profite pas pour faire des opérations que la loi et la morale interdisent.
2: Interdisent et qu'on ne prenne pas la main sur quelqu'un
3: sur la personne, sur ses biens, voilà. Sur ses activités, etc.
2: Alors, c'est toutes ces manifestations sont bien sûr dans le cadre de la loi de la laïcité et doivent la respecter. On peut faire un petit zoom sur l'école et sur l'administration pour que les gens comprennent bien ces notions de signes ostentatoires.
3: Alors, il faut évidemment se rappeler que la loi sur l'école, elle est faite dès que les Républicains gagnent les élections en 1880, donc 25 ans avant la loi sur la laïcité. Or, cette loi de 1881, puis 82, 84, il y a plusieurs lois Ferry, elle implique l'idée d'une école républicaine laïque. Donc la laïcité a commencé par l'école de la République. Et ça se comprend, parce que les Républicains se disent, si on veut assurer la République, il faut que dans 20 ans, les enfants là soient des Républicains, qu'ils aient grandi et qu'ils défendent la République. Donc, dès 1880, diverses mesures sont prises, qu'on a souvent oubliées par les Républicains et qui sont en quelque sorte couronnées par la loi 1905. Exemple, le rétablissement du divorce, qui était interdit depuis le retour des rois après Napoléon Ier. Le divorce, c'est l'affirmation que le mariage est un acte civil et pas religieux. Il peut être par ailleurs religieux, mais la République ne connaît que le mariage civil. De la même façon, la suppression des prières publiques avant l'ouverture du Parlement. Pour le moment, il n'y a que les communautés juives qui, une fois par an, prient pour la République.
2: Exactement.
3: Mais les catholiques et les protestants l'ont oublié.
2: Une fois par semaine.
3: oui, ils l'ont oublié. Bon. Ouais. Et donc, on a toute une série de lois. La grande loi de 1881 sur la liberté de la presse, dont on oublie qu'elle a sonné le glas au délit de blasphème. C'est depuis 1881 qu'il n'y a plus de blasphème en France. Ou plutôt, que vous avez le droit de dire tout ce que vous voulez sur Dieu, quel qu'il soit, sans être repris
2: sur n'importe quel culte.
3: Sur n'importe quel culte, pourvu que vous n'attaquiez pas des personnes en particulier. Donc, on a, pendant 25 ans, toute une série de textes qui laïcisent. Un des plus importants aussi, 1884, on l'oublie, les cimetières sont désormais des lieux publics. N'oublions pas que jusqu'en 1884, les cimetières étaient catholiques, on n'enterre pas les protestants et les juifs, on n'enterre pas les étrangers, et comme disait ma grand-mère, on n'enterre pas les femmes de mauvaise vie.
2: C'est
3: extraordinaire. Bon. Et donc, ça veut dire que au fond, il y a toute une série d'actes sociaux dans notre société qui ont été délivrés du poids de l'Église catholique et qui ont libéré la société de telle sorte que 1905 est un peu pour moi le couronnement de toute une laïcisation de la République qui avait fort à faire au tout début, dans les années 1870-80, avec l'héritage de tout le 19e siècle. Alors, je réponds maintenant à votre question sur la manière dont finalement l'école est devenue un des lieux emblématiques. Alors, il faut bien comprendre que l'école était en principe obligatoire depuis le milieu du 19e siècle, grâce à une loi présentée, on dirait aujourd'hui, par un Premier ministre qui d'ailleurs était protestants, et chaque commune avait l'obligation d'ouvrir une école, mais ça s'était pas toujours fait. À partir de 1881, non pas l'école, mais l'instruction est obligatoire. L'instruction peut être donnée par les parents, mais si on le fait dans l'école, c'est l'école de la République qui nous n'empêche pas des écoles privées de s'ouvrir. Et là, cette école, elle est laïque. C'est la première institution laïque, c'est-à-dire où Dieu n'apparaît pas.
2: C'est ça.
3: Et d'ailleurs, à l'époque, ça avait fait scandale. On enlève les crucifix, on enlève les statues des Saintes Vierges, on supprime le catéchisme dans l'école.
2: Qui était obligatoire.
3: Qui était obligatoire, comme un cours normal. Oui. Autrement, et surtout, à 1884, la loi Goblet, les enseignants doivent être laïcs. Fini les bonnes sœurs et les curés qui tenaient les écoles publiques, puisque c'était le cas jusque-là. Donc, on voit bien que l'école est le premier exemple d'une sorte de liberté enfin reconnue. Ça n'empêche pas les gens de croire, mais ils croient en dehors de l'école.
2: C'est privé.
3: Et les manuels, notamment, ne doivent plus, c'est plus tardif d'ailleurs, faire allusion à la foi, à la morale républicaine, mais pas à une religion, même si les devoirs envers Dieu sont maintenus jusque dans les années 20.
2: Ah oui, quand même.
3: Très tardivement. Ouais. Donc ça veut dire que là, on a un exemple avec l'école d'un espace social qui est autonome et libéré du poids de l'Église. Mais il y avait une chose qui n'avait jamais traversé l'esprit des républicains, c'était l'idée qu'on allait se servir à l'école des enfants pour afficher des croyances. Et donc l'affaire du foulard, donc un siècle plus tard...
2: Ça a surgi comme ça.
3: Voilà, a surgi...
2: Comme une affirmation un peu politique.
3: Absolument. Et donc... À mon avis, il y avait d'autres manières de le traiter, mais
2: oui,
3: peu importe, la loi a été votée en 2004. Ce qui veut dire qu'à partir de 2004, il est interdit pour les enfants des écoles publiques, mais uniquement des écoles publiques, et avant la fin des études, c'est-à-dire avant le bac,
2: oui,
3: de pouvoir porter des signes ostensibles. Alors c'est bien ostensible et pas ostentatoire. Ostentatoire, ça veut dire fait pour être vu. Ostensible, c'est qu'on ne peut pas ne pas voir.
2: Oui.
3: Donc, La circulaire d'application dit que les signes discrets sont possibles, mais les signes discrets, si on les porte sur le corsage, ils sont plus discrets, ils sont ostensibles, on ne peut pas ne pas les voir. Donc en réalité aujourd'hui, c'est tous les signes religieux qui sont interdits. Ça n'empêche pas l'enfant, avant d'arriver à l'école ou en sortant de l'école, de remettre qui un foulard, qui une croix, qui une kippa. Donc ce qu'on protège, c'est des enfants mineurs.
2: Oui.
3: Ce qui explique qu'à l'université, cette loi ne s'applique pas. Parce qu'ils sont majeurs. À partir de 18 ans, ils bénéficient de leur majorité et ils peuvent porter tous les signes religieux. On peut même avoir des enseignants, ce qu'on oublie, au nom des libertés universitaires qui datent du Moyen-Âge, qui sont un curé ou un rabbin ou un pasteur.
2: Alors, on peut avoir des enseignants.
3: Bien sûr, du moment qu'ils ne font pas de la propagande
2: pour leur propre prosélytisme,
3: ils ont tout à fait le droit. D'ailleurs, au CDRS, souvenez-vous, un des grands auteur sur la paléontologie, c'était un jésuite. Hein. Et donc, ça ne fait peine et gloire à personne.
2: À l'université qu'on parle de connaissances,
3: c'est sous cet angle-là,
2: voilà.
3: Mais évidemment, le prosélytisme est interdit.
2: Non,
3: un jeune sur les bancs de l'université ou un professeur d'université, j'en sais quelque chose, n'est pas admis à faire de la propagande pour sa religion.
2: Bien
3: notamment
2: sûr.
3: Un professeur, quand on sait le poids qui s'attache à une parole de professeur. Je ne résiste pas au plaisir d'une petite anecdote. Un jour, au sortir d'un de mes cours en première année, où j'enseignais la sociologie politique, une étudiante voilée vient me voir et me dit: ah, monsieur le professeur, j'admire vos cours, ça m'intéresse beaucoup. Bon, j'étais très content.
2: Oui,
3: et elle me dit: mais j'ai une question. Voilà, oui, mais elle me dit: mais j'ai une question à vous poser.
2: Oui.
3: Est-ce que vous croyez en Dieu? Alors, je pouvais répondre.
2: Oui.
3: Le statut de l'université me permet. Et je me suis dit: si je lui dis oui, elle se dira: bon, alors il faut suivre ses cours. Donc, ça, tout va bien. Si je lui dis non, elle va dire: aïe, aïe, aïe,
2: c'est un diable qui se cache.
3: Donc, je me suis dit, je vais répondre ni l'un ni l'autre. Je lui ai dit: mademoiselle, écoutez, ou bien mes cours vous intéressent, et vous les suivez, vous entrenez, tenez parti, bon. Ou bien ils ne vous intéressent pas, mais c'est votre affaire. Et si vous avez des arguments pour prouver que ce que je dis n'est pas bon, c'est votre liberté. Mais en tout cas, ça n'a rien à voir avec le fait que je sois ou non chrétien, ou croyant, disons. Parce que c'est ce qu'elle supposait. Et évidemment, elle a chargé encore. Ah non, mais monsieur, dites-moi si vous croyez en Dieu. Et je comprenais que pour elle, si je croyais en Dieu, c'était une garantie que ce que je disais était vrai.
2: C'est terrible.
3: Elle est partie furieuse, certainement. Et je ne lui ai pas dit.
2: Et là, c'est terrible, parce que
3: c'est
2: accordé foi.
3: Voilà, ça veut dire
2: connaissance en fonction de qui la dispense.
3: Absolument. Et surtout de la théologie.
2: De la religion
3: théologie
2: de
3: dont
2: dispense,
3: il est le défenseur. Donc voilà un exemple, et pourtant, je le pouvais, alors qu'en tant qu'enseignant, si je l'étais du secondaire, je devais dire: mademoiselle, je ne peux pas répondre à votre question.
2: Alors
3: que là, je dis: mademoiselle, je ne veux pas répondre à votre question.
2: C'est intéressant de voir cette différence
3: absolument
2: entre l'école et l'université, déjà. Et à part cette réponse, vous replacez finalement la croix dans le domaine privé.
3: C'est votre affaire,
2: voilà.
3: Et c'est mon affaire.
2: Ouais.
3: Et donc, vous n'êtes pas d'accord avec moi pour des raisons religieuses ou en désaccord. Vous êtes en accord ou en désaccord d'un point de vue rationnel, du point de vue des arguments que je développe. C'est ça qui est important.
2: Alors, on va faire une petite pause musicale et voir ensuite dans l'entreprise et dans l'administration, dans l'administration d'abord et dans l'entreprise, comment la loi...

0: professeur Michel Miaille, cette laïcité qui s'est installée, vous nous avez expliqué l'impact à l'école, à l'université, la question du domaine privé également, à travers cette anecdote très riche. Alors, comment l'administration réagit, applique cette loi de la laïcité ?
1: Alors, en France, nous avons une vieille tradition depuis l'Ancien Régime, depuis les rois, que ceux qui travaillent pour, à l'époque, le roi, puis plus tard pour la nation et la République, sont à part. Ils sont soumis à un régime juridique différent. Ils ne sont pas liés par un contrat de travail. Ils sont nommés sur un poste et ils doivent, pour être nommés, accepter toutes les contraintes de ce poste. Donc, lorsque, comme moi, on est fonctionnaire, on n'a pas à discuter d'un contrat de travail. On accepte, en le signant, une sorte de charte des conditions du travail qui inclut l'absence totale de manifestations religieuses et politiques. Donc quand je vais à la poste, je ne veux pas savoir si celui qui me vend les timbres croit ou ne croit pas. Quand je vais à la gare, je ne veux pas savoir si celui qui me vend le ticket, il est croyant ou pas croyant. Quand je vais au tribunal, je ne veux pas savoir si le juge est croyant ou pas croyant. Donc le statut particulier des fonctionnaires ou des agents publics, c'est un statut de réserve, un statut d'abstention.
0: Neutralité complète.
1: Neutralité absolue dans les paroles, dans les signes que l'on peut porter, dans le vêtement ou dans les gestes. Après, dès que je sors de mon bureau, je peux participer à toutes les manifs, à toutes les processions,
0: c'est
1: aller
0: privé.
1: Au culte de mon choix, c'est mon affaire.
0: Ouais.
1: Donc, c'est très particulier parce que ça dérange à ce qu'on voit dans les pays du Nord, notamment l'Angleterre ou l'Allemagne, où l'appartenance à une religion, y compris pour les agents publics, est considérée comme faisant partie des libertés fondamentales et donc elle s'exprime. Chez nous, non. Et c'est une tradition qui finalement remonte à l'Ancien Régime. Quand on est un agent du roi, on était à part, on n'était pas soumis à un contrat et on est dans une situation qui n'a pas d'équivalent au droit du travail.
0: Donc c'est intéressant parce que finalement pour les fonctionnaires actuellement, c'est une espèce de lien immédiat aux valeurs de la République
1: et de garantie pour eux qu'ils ne pourront jamais...
0: Et pour les gens qu'ils reçoivent.
1: Absolument. Et pour les gens qu'ils reçoivent, qui sont garantis qu'on ne va pas leur faire une faveur parce qu'ils sont tous les deux catholiques ou qu'on ne va pas au contraire les méprisés parce qu'ils n'appartiennent pas à la religion du fonctionnaire, on ne sait pas si le fonctionnaire a une religion et quelle est sa religion.
0: Oui.
1: Donc ça, c'est très clair. C'est tout à fait différent du contrat de travail dans le secteur privé.
0: On n'est pas
1: là,
0: dans le droit...
1: Dans le droit privé, qui n'est pas le droit administratif, la liberté de religion fait partie des libertés dont le salarié, qui lui est lié non pas par un statut, mais par un contrat, doit pouvoir faire état. Donc, normalement, dans les entreprises privées, j'ai le droit et de porter des signes religieux et de manifester. Mais jusqu'à un certain point. Parce qu'il faut que ça soit compatible aussi
0: avec
1: le fonctionnement de l'entreprise. Et quelquefois même, comme le dirigeant de l'entreprise doit être garant de votre sécurité, il peut y avoir, même si ça paraît curieux, un problème de sécurité. Prenons un exemple. Vous êtes embauché dans une usine avec des machines-outils.
0: Oui.
1: Vous êtes une femme musulmane, vous portez un voile. Est-ce qu'il y a un risque que ce voile soit pris dans la machine et vous broie ? Oui. Le patron a donc le droit de prendre une décision par laquelle il va vous imposer d'enlever le voile quand vous arrivez à votre poste de travail pour garantir votre propre vie, votre vie. Et donc on voit qu'il peut y avoir des modes d'intervention tout à fait particuliers qui n'ont pas lieu d'être dans la fonction publique, puisque de toute façon, qu'on soit sur une machine ou pas sur une machine, on ne peut pas manifester sa religion. Donc on a toute une jurisprudence où on voit qu'il y a des tentatives de forcing un petit peu pour imposer des signes religieux, parce que en effet, le salarié, il garde ses droits de citoyen.
0: Oui.
1: Mais pour des raisons de sécurité ou d'organisation du travail, on peut être amené à dire non, là, vous ne pouvez pas faire une pause pour faire la prière, par exemple. Reste le cas où on peut aller trop loin. Je prends un exemple. La jeune femme qui porte un voile travaille sur un ordinateur. Il n'y a pas de risque qu'elle soit happée par l'ordinateur. Donc là, lui imposer de ne pas mettre le foulard, c'est peut-être limite. Et il n'y a pas d'ordre logique et elle peut gagner son procès si elle le fait. En revanche, une femme qui travaille dans le domaine de l'informatique, son entreprise l'envoie réparer des appareils chez des clients. Je vous cite un cas concret qui a été l'objet d'un travail d'une juridiction. Et elle fait ce qu'il faut, elle répare, mais quand elle revient dans son entreprise, elle apprend que le client a téléphoné, a dit « La prochaine fois, ne nous envoyez pas une femme avec un foulard. » Alors le patron, qui lui veut sauver sa clientèle, il se dit « Bon ben, je vais interdire le foulard. » Est-ce qu'il a le droit ? Et les juges européens disent non.
0: Non, il n'a pas le droit.
1: Parce que, d'abord, vous pouvez lui trouver un autre emploi, vous n'avez pas besoin de la licencier. Et puis, quel lien y a-t-il qui ferait que le client est le maître de votre entreprise ? Donc ça, ce n'est pas possible.
0: C'est ça.
1: Et donc, vous ne pouvez pas arguer que vous allez perdre un client pour lui imposer une limitation de sa liberté. Donc, c'est un peu complexe.
0: Oui.
1: Mais ça veut dire que les juges français, mais surtout européens, puisque là, on est dans le droit du travail, qui est le même en principe dans toute l'Europe de l'Union européenne, est très sensible au fait, parce que la plupart des juges sont souvent d'origine anglo-saxonne,
0: oui.
1: Est très sensible au fait qu'il faut préserver les libertés. Dans les pays du nord de l'Europe, ça ne pose aucun problème que quelqu'un, même dans la fonction publique, manifeste sa religion, mais a fortiori dans les entreprises privées.
0: Alors, vous évoquiez le nord de l'Europe, etc. La laïcité, elle se décline un peu différemment selon les pays, même si la base et le fondement est le même. Alors, comment, où on en est dans les différents pays qui nous entourent, je dirais, par exemple
1: En gros, en Europe, on a trois régions.
0: Ouais.
1: À l'Est, on n'en parlera pas beaucoup, c'est les orthodoxes.
0: Ouais.
1: C'est surtout la Grèce et un petit peu les pays limitrophes. Mais c'est surtout la Grèce. Bon. Qui a dû se mettre au pas d'une règle reconnaissant la liberté totale d'exprimer sa religion, alors qu'ils ont une religion d'État qui est l'orthodoxie,
0: ouais.
1: Qui ne paye pas d'impôts, qui est un immense propriétaire foncier et qui a son mot à dire. Vous savez, par exemple, qu'on ne peut pas en Grèce éditer la Bible sans la sanction de l'archevêque d'Athènes.
0: Ah oui,
1: donc, il y a une mainmise, on pourrait dire, de la religion orthodoxe qui se comprend quand on connaît l'histoire de la Grèce. Parce que les Grecs vous diront, nous, quand on a été occupés pendant 4 siècles par les Turcs, ce qui nous a sauvés, c'est l'Église orthodoxe. On allait se réfugier à la paroisse, ça, ils ne pouvaient pas nous l'enlever. Donc, l'Église orthodoxe a un poids, une tradition...
0: Quasi sociale.
1: Absolument.
0: En fait,
1: bon. Oui. Alors, si on enlève l'orthodoxie qui représente très peu, la Grèce et Chypre, bon... on a en fait deux Europes, l'Europe du Nord et l'Europe du Sud. L'Europe du Nord, elle est protestante,
0: oui.
1: Anglicane, luthérienne, un petit peu calviniste, et l'Europe du Sud, elle est catholique. Dans l'Europe du Nord, on est très sensible aux libertés, même s'il y a une église officielle, chacun a le droit de faire ce qu'il veut. Et donc, ce n'est pas un problème pour un Anglais ou un Suédois ou un Danois qui ont encore une église d'État, c'est...
0: Oui.
1: Pas pour la Suède, mais pour le Danemark, et pour l'Angleterre. Ce n'est pas un problème qu'il y ait des pasteurs qui sont dans toutes les cérémonies, représentants officiels de la monarchie. Bon. Et donc là, on voit qu'il y a un arrangement, une sorte d'accommodement, comme diraient les Canadiens, qui fait que la liberté doit l'emporter, même s'il y a une église officielle. Et d'ailleurs, quand vous allez au Danemark, où il y a une église officielle, qui est l'église protestante, où le roi, pour monter sur le trône, doit dire qu'il n'est pas catholique, qu'il ne croit pas à la transsubstantiation. Bon, si vous faites par ailleurs une enquête auprès des Danois, 80% vous disent qu'ils ne croient pas en Dieu.
0: Oui,
1: mais ça ne gêne pas d'avoir
0: grave.
1: Un pasteur et un évêque qui signent des papiers.
0: Bon. C'est une tradition.
1: Donc, dans le nord de l'Europe, on a une vision très accommodante, je dirais, de la place de la religion par rapport à l'État. Dans l'Europe du Sud, gouvernée par le catholicisme, Portugal, Espagne, France et Italie, et une partie de l'Est européen, l'Autriche par exemple, on a, ou le sud de l'Allemagne, une vision beaucoup plus tendue. Dans tous ces pays, on a adopté en gros la règle de laïcité, mais compensée quelquefois au Portugal, en Espagne, en Italie, par une convention établie entre l'État et le catholicisme qu'on appelle un concordat. Et donc, qui donne à l'Église catholique, par opposition aux autres églises, des droits particuliers. Mais on peut dire que c'est une situation plus raide, plus tendue dans les pays d'Europe du Sud, moins tendue dans l'Europe du Nord.
0: C'est ça.
1: Et c'est la dominante culturelle qui fait la différence entre une religion qui est le protestantisme qui s'accommode de l'évolution des sociétés et une religion dans le sud majoritaire qui était le catholicisme qui pensait qu'il fallait maintenir, ils le font moins aujourd'hui, mais un magistère de l'Église qui ne devait pas être contrarié.
0: Finalement, il y a une question aussi de tradition et de bon sens. C'est-à-dire absolument. Que, bon, quand ça ne gêne pas, que ça n'est pas contraignant, les gens acceptent, en fait, finalement.
1: Alors, il faut dire que le droit européen, justement, est très, là-dessus, très libéral. Il a décidé du principe, les Français savent pas ce que ça veut dire, de subsidiarité. Oui. C'est-à-dire, tout ce qu'on peut faire à la base, c'est pas la peine que le sommet s'en préoccupe.
0: C'est ça.
1: Donc, la gestion des églises, c'est la base. Donc, nous n'avons pas à nous en préoccuper. Nous ne préoccupons que de la structure au sommet. On fait respecter la liberté de culte, comme la liberté de transmettre des opinions, la politique, etc. Et puis après, l'organisation des églises, c'est votre affaire.
0: Bon. Alors, vous expliquiez tout à l'heure que les cimetières sont des lieux publics. Pourtant, il y a des carrés confessionnels. C'est une convention, c'est un usage, ça n'est pas exclusif. C'est important de faire comprendre ces questions-là aussi au grand public.
1: Alors, c'est un usage qui s'est développé d'abord à partir de la guerre de 14, oui. Quand on a enterré notamment tous les zouaves qui étaient venus d'Algérie ou du Maroc, d'Afrique, et qu'on a enterré sur place, et qu'on a enterré selon un minimum de reconnaissance de leur religion.
0: Leur culte, bon. Oui.
1: Et apparut l'idée qu'il y avait des cimetières musulmans. Bon, la Deuxième Guerre n'a fait que renforcer cet état de fait. Et donc, sont apparus assez tardivement, dans les années 60, quand l'islam, notamment, devient une religion qui, enfin, est présente, l'idée qu'il y a des prescriptions particulières pour les musulmans. Et donc, on a, par erreur, parlé de carré musulman. Puis après, on a parlé de carré juif. En réalité, c'est faux. Ça n'existe pas juridiquement. Le maire, qui est responsable de l'ensemble du cimetière, a le droit de prévoir que dans un endroit...
0: Des agencements.
1: Voilà. Particulier, on mettra plutôt les musulmans ou les juifs. Mais il n'y a aucune, ni obligation, ni contrainte.
0: Voilà,
1: c'est-à-dire que si à un moment, il y a un catholique qu'on doit enterrer, qu'il n'y a pas d'autre place que là, on le mettra dans le carré juif ou dans le carré musulman.
0: Exactement.
1: Donc, il n'y a pas du tout, parce que c'est une exception à la règle, et donc, on ferme un peu les yeux. Les Canadiens diraient, c'est un accommodement.
0: Oui.
1: Donc, aujourd'hui, il y a, en effet, ce qu'on appelle improprement des carrés, mais ils ne sont pas la propriété d'une religion. J'ajoute enfin que le cimetière est laïque,
0: oui.
1: C'est-à-dire que sa structure, l'enceinte, les décorations sont tout à fait laïques. Ce sont les carrés ou les concessions qui, comme leur nom l'indique, ont été données à des familles qui peuvent comporter des signes religieux.
0: Bien sûr.
1: Donc, le cimetière est laïque, même si les concessions témoignent de certaines religions.
0: C'est important de voir à quel point, justement, on peut trouver
1: des solutions.
0: Modus vivendi tranquillement,
1: absolument.
0: Sans cristalliser des situations, en faire des enjeux politiques, finalement.
1: Ça veut dire qu'aussi bien un musulman qu'un israélite n'a pas le droit d'exiger d'être enterré à tel ou tel endroit. Ça dépend de la gestion
0: du
1: territoire, du cimetière. Maintenant, pour être plus accommodant et faire en sorte que la paix sociale règne, bon, on peut prévoir qu'il y a un endroit où on mettra plutôt les juifs et plutôt les musulmans, sans qu'ils aient un droit exclusif et sans qu'au besoin, on y enterre un chrétien ou un athée, parce qu'on a besoin de place.
0: Et effectivement, les croix, les étoiles, etc., qui sont sur les concessions, sur les tombes...
1: Elles sont une partie privée.
0: C'est privé.
1: Ça n'appartient pas aussi.
0: Et donc, c'est très important que les gens comprennent cette articulation et qu'on comprenne que c'est un peu le message que j'aimerais passer, c'est qu'il y a moyen de vivre ensemble tranquillement,
1: bien sûr.
0: Paisiblement, professeur Miaille, tout en exprimant soit rester fidèle à son identité, mais en respectant les lois
1: bien
0: de la République.
1: Bien sûr, d'autant que même quand il y a une concession en perpétuité, vous avez des familles qui s'éteignent, donc quelquefois au bout de 30 ans, 40 ans, on a un petit tas de terre, on ne sait même plus qui est là, il n'y a plus de famille, on peut faire un appel par une sorte

0: finalement, ça permet d'avancer tranquillement, sans faire des principes, sans ériger des principes
1: c'est
0: en muraille.
1: C'est d'ailleurs le principe même de la République, que finalement, tout ce qui n'est pas utile au bien public est à la disposition des particuliers. Oui. Autrement dit, la République n'est là que pour assurer la paix sociale, l'entente, et pas pour dire aux gens comment il faut qu'ils vivent, qu'ils mangent, qu'ils s'habillent et comment ils doivent être enterrés.
0: Ça sera le mot de la fin. Merci, professeur Michel Miaille, pour cet exposé magnifique sur les tenants aboutissants de la laïcité. Et je crois que c'est important que nos auditrices, nos auditeurs se rappellent de ces principes fondamentaux et du principe de bon sens.
1: Merci de votre invitation.
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